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Le morceau de Mind the Beats a invité en featuring Scalpel et La Pache, alors que celui de Rumble a invité Rhyme Time. Et après, c'était Sabrina Belaouel, sortie sur le label Infiné, sur le 895 de Radio Duo.

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l'électro de Renard et Trifème en duo, suivi par Monsieur Saï et par 81355 sur le 895.

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1: Ça rappe, mais pas vraiment. Sur le 895 de Dio, on a écouté Marché Noir, Neighbor, et le rappeur René, Arme.
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0: 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On a écouté Tout en velours. Ça a été suivi par le projet solo extrait de Deboul Vanille qui s'intitule Danse, musique, Rhône-Alpes.
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On a écouté la Stéphanoise Jasmine. Ça a été suivi par une histoire d'amitié qui va de la source à l'embouchure de la Loire, puisque le Nantais Savel chantait sur le label stéphanois Premier Disque. Et à l'instant, toujours en Bretagne, on était à Rennes avec Moti Tei, Radio Dio, première sur la géographie.

Johnny Mafia, Vertical, et tout de suite Jacques Bérocal en compagnie de Riverdog. 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

On a écouté le groupe grenoblois Cherry Pills, suivi de Mick Strauss, puis des Belges de BRNS sur le 895 de Radio Dio.

Roots Manuva a été suivi par le dub plus que techno de Raccoon sur le 895. On continue avec un petit classique.

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Sorti en 2000 de W Wu-Tang Clan en compagnie de Busta Rhymes, a été suivi par Horus et le bordelais Lorias sur Dio, Libre Sauvage et Impertinente.

0: On a écouté Vapa enchaîné avec Corless sur la Libre Sauvage et Impertinente Radio.
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Le groupe chypriote Monsieur Doumani a été suivi par le Parisien que l'on nomme Don Nino. Libre, sauvage et impertinente, on continue tout en musique.

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1: Le groupe Layars, suivi par la lyonnaise Olga Bost et le groupe stéphanois Bungalow. 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

On a écouté le béninois Serge Ananou, suivi par la chanteuse angolaise Lucia de Carvalho. Et tout de suite, c'était le groupe marseillais Téménique Électrique. 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
1: On a écouté les Nagoya Marimbas de Steve Reich, ça a été suivi par les voix des chanteuses de Cocagna. Et tout de suite, c'était l'accordéon et la voix de François Castiello dans le groupe duo Virage sur le 895 de Radio Dio.

On a écouté le groupe Klimperei en compagnie de Pierre Bastien. Ça a été suivi par le saxophone fou et la batterie de The Brumps. Et à l'instant, le groupe Pram sur le 895 de Radio Duo.

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On a écouté Jokari et à l'instant Célène Peacock de groupe extrait du label Another Records. Au milieu, entre les deux, il y avait le groupe OPAC, O-P-A-C, sur radiodio.org.

0: La colonie de vacances, puis Amil and the Sniffers, 8-9-5. 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

Une visite du groove stéphanois, on a écouté L'Entourloupe, suivi de Radical Junkie Pop dans son projet Tiers État, et Zed Youn Pavarotti, soutien ta scène locale, sur Radio Dio.

0: Wolfgang Starr, Code of the Streets, et juste avant Kendrick Lamar. Voici Swindle avec le morceau Lost.
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Dans l'ordre après Faleni Oke, vous avez entendu James Blake, puis Nick Cave et Warren Ellis, et à l'instant, 50 Cent. Voici Broadcast qui sera suivi par Charcot.

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2: Sur le 895 de Radio Duo, on est des Garania, mais on bajasse pas de trop.

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C'était Elmore James, Perio et Spatty Palace.

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1: Un peu de nostalgie à l'instant avec Marilyn Monroe et Frankie Vaughan sur Radio Dio 89.5. Ils étaient précédés de G-Rag et de Dungun.

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1: 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Vous avez écouté le Kingston Trio à l'instant, Deer Hunter et The Syndicates. 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
1: Jeff Barrow et son groupe Phantom, Gaeb aidé ici par John Wayne du crew Stone's Throw, et c'était Mike Senna juste avant eux.
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Bonjour Saint-Étienne, bonjour le monde et bienvenue sur le 895 si vous nous rejoignez. En cette fin de semaine, des mots des sons sensibles, actualités politiques, sociales et culturelles, et nous allons parler association durant ce programme aujourd'hui, en effet, avec une rentrée politique des assos. Je vais vous proposer d'ailleurs un petit flashback avec une mobilisation qui a lieu juste avant l'été. La France qui se bat était l'intitulé de cette campagne menée avec le mouvement associatif et bon nombre d'ailleurs de petits modules radio qui vous ont été proposés en diffusion sur les radios associatives et sur laquelle je voulais revenir, en tout cas concernant cette campagne. Pour les associations Faisons Front Démocratique, c'est un communiqué qui vient de paraître via le mouvement associatif ce 24 septembre dernier et dont je voulais vous faire part avant de vous expliquer plus en détail le menu qui va suivre. Pour les associations, faisons front démocratique face aux attaques contre les associations. Le mouvement associatif appelle à transformer les soutiens exprimés en engagements concrets. À l'approche des choix budgétaires et de l'élection présidentielle, défendre le modèle associatif exige une mobilisation collective. Le 20 septembre dernier, un hebdomadaire national a choisi de présenter les financements publics versés aux associations comme de l'argent englouti. Derrière cette mise en accusation, ce sont des millions de bénévoles et de salariés, leurs actions et leur engagement au service de l'intérêt général et du non lucratif qui sont méprisés. Ces attaques ne sont malheureusement pas une surprise, elles s'inscrivent dans une remise en cause répétée de la légitimité des associations. Depuis, les réactions d'acteurs associatifs, de responsables politiques et différentes sensibilités d'autres forces citoyennes se multiplient tant pour rétablir les faits face aux contre-vérités et aux approximations du journal que pour rappeler la contribution inestimable des associations à notre société. Dans cette période où ne nous laisserons pas faire, le mouvement associatif salue ses prises de position et appelle la mobilisation à se poursuivre et s'amplifier. Ces réactions témoignent de l'unité et de la force du monde associatif et des soutiens qu'il rassemble à l'heure où il fait face à une crise majeure. En effet, à l'opposé de l'image de financement englouti, la réalité vécue par les associations est celle de moyens insuffisants pour répondre aux besoins croissants exprimés par la population, en particulier les plus fragiles. Il y a près d'un an, ces difficultés avaient mené les associations à se constituer pour la première fois de leur histoire en mouvement social pour dire « ça ne tient plus », à laquelle Duo avait contribué, un cri d'alerte resté sans réponse. Nous ne pouvons collectivement nous satisfaire de l'érosion de ce qui fait socle de notre modèle social. N'attendons plus d'être attaqués pour le défendre, faisons front démocratique pour les associations. Alors que le vote du budget et l'élection présidentielle seront décisifs pour la cohésion sociale, le mouvement associatif en appelle à la responsabilité des responsables politiques. Plus largement, le mouvement associatif invite tous ceux et celles qui souhaitent défendre le modèle associatif à travailler ensemble aux conditions de sa pérennité. Le 8 octobre prochain, lors de la rentrée politique du mouvement associatif, nous porterons ensemble une conviction et une exigence. L'avenir des associations est une question démocratique qui doit prendre toute sa place dans le débat présidentiel. À l'heure où l'on voudrait nous faire taire, ce rendez-vous sera ainsi l'occasion de montrer que les associations s'unissent et portent une parole politique commune. Voilà pour le mouvement associatif qui représente au travers de ses membres une association sur deux en France et qui signe ce communiqué de presse et réaction et rentrée politique donc prévue en effet le 8 octobre prochain. Ce sera de 18h à 21h à Paris avec une soirée qui sera l'occasion de convier acteurs et partenaires du monde associatif à cette soirée d'échange qui sera l'occasion de marquer la passation d'ailleurs à la présidence du mouvement associatif entre Claire Toury qui est désormais présidente du CESE et la personne qui lui succédera, et donc l'occasion de revenir un an après ça ne tient plus, quelques mois après la France qui se bat, comment transformer l'alerte en force collective. Voilà, on tenait à nouveau à revenir sur cette importance bien sûr du secteur associatif largement menacé, avec l'occasion de revenir sur cette célébration des 125 ans de la loi de 1901 et ce plateau radio exceptionnel qui a été réalisé le 1er juillet, date anniversaire dernier. L'occasion donc d'une soirée organisée à la Maison des Métallos à Paris par le mouvement associatif et France Générosité. Un plateau animé par la radio associative Aligre FM que je vous propose de retrouver en diffusion et retransmission ce jour. Voilà, un peu plus d'une heure donc consacrée à cette anniversaire des 125 ans de la loi 1901, plateau radio donc du 1er juillet dernier. C'est tout ce qui est à suivre sur l'anniversaire donc de la loi 1901 sur le 895 de Dio d'ici un instant. Restez à l'écoute en vous souhaitant une bonne écoute précisément et une belle émission.

0: On se retrouve donc à la Maison des Métallos pour la seconde partie de La France qui se bat, une initiative portée par le mouvement associatif et France Générosité, animée par Aligre FM et The Conversation. Émission spéciale en public, diffusée sur plus de 40 radios associatives partout en France.
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2: Alors les invités, le public nombreux qui se trouve en face de moi dans la Maison des Métallos, il est toujours là le public, hein? Oui, apparemment il est toujours là, merci d'être là. On est en direct de la Maison des Métallos et vous écoutez La France qui bat, une émission initiée par le mouvement associatif et France Générosité sur l'antenne d'Aligre FM 93.1 et relayée sur 50 radios. Sur 50 radios associatives et également sur la chaîne YouTube de La France qui bat. Alors moi j'étais un peu sceptique sur le fait de parler du sport dans une soirée pour les associations. Vous allez me dire, ouais, c'est étrange parce que les associations sportives, elles représentent une grande majorité des associations. Yedele Cuisane, bonjour. Alors votre micro ne fonctionne pas, vous allez prendre le très joli rouge là qui se trouve là.
3: Bonjour.
2: Voilà, on vous entend bien. Arnaud Jean, bonjour.
4: Alors vous, non. Bonjour.
2: Voilà, celui-là fonctionne. C'est intéressant de vous réunir pour parler du sport parce qu'il y a d'un côté une athlète. Vous, Ayodele Ikuezane, vous êtes médaillé dans le 4x100 mètres. Vous êtes une athlète de la course. Vous êtes une athlète de sprint.
3: Exactement. Une athlète olympique, oui.
2: Une athlète olympique, vous êtes médaillée
3: au championnat d'Europe, notamment sur le relais 4x100, et puis des titres en individuel sur le 100 mètres et le relais.
2: Vous avez combien de médailles sur vos étagères ?
3: J'en ai beaucoup.
2: Beaucoup. Arnaud Jean, vous êtes pas médaillé, mais vous êtes président, et vous êtes président d'une association quasi centenaire qui s'appelle l'UFOLEP, l'Union française des œuvres laïques d'éducation physique. Et parce qu'on parle d'association, on va commencer, si vous me le permettez, Yodélé, on va commencer par celle d'Arnaud Jean. Apparemment, loin d'une fédération sportive, parce que c'est ça, la majorité des associations dans le sport, c'est des fédés, c'est-à-dire des gens qui font le même sport ensemble,

0: Fédération française du sport et de l'éducation, du sport et de la citoyenneté, ça aurait été plus clair pour les personnes qui ne nous connaissent pas encore.
1: Alors, Ayodele Ikwesan, quand on a préparé cette émission, vous m'avez dit que vous n'étiez pas membre de cette fédération, mais d'une autre fédération, parce que le sport, vous l'avez commencé à 12 ans, et finalement, il y a des choses qui vous rapprochent de l'associatif dans le sport que vous avez pratiqué.
2: Oui, alors bonjour à toutes et à tous. Effectivement, quand on a préparé l'intervention, j'ai insisté sur le fait d'avoir commencé par d'autres pratiques, notamment le sport scolaire à l'UCEP. Et en tant qu'athlète, effectivement licenciée à la Fédération française d'athlétisme, mais j'ai aussi insisté sur le fait que dans le sport, il ne faut pas opposer notamment le sport de haut niveau avec le sport pour tous, parce que comme ça a été dit, un sportif, avant d'être un Olympien, médaillé, et autres, ils commencent dans un club sportif.
1: C'était votre cas. Hein.
2: Et c'est mon cas. Et donc, par un petit club qui s'appelle Champigny Sport dans le 18e. Et donc, voilà, vraiment dans un milieu associatif tel qu'on en parle depuis tout à l'heure.
1: Alors là où je voulais en venir, c'est qu'on vous a invité en tant qu'athlète, certes, mais aussi en tant... Alors, on ne va pas vous qualifier de femme politique, mais de femme engagée à la mairie du 18e.
2: Hein. Oui, je suis très engagée. Et j'étais notamment aussi référente sur les droits des athlètes lors de la loi démocratiser le sport en France. Et on peut être sportif de haut niveau et très engagé. Et en fait, en réalité, quand on regarde beaucoup de sportifs de haut niveau, beaucoup s'engagent, beaucoup créent des associations pour aussi redonner ce qu'on leur a apporté, que ce soit à travers l'éducation qu'ils ont reçue, que ce soit le prof de sport, l'entraîneur, et aussi partager toutes les valeurs du sport à d'autres qui sont parfois plus éloignés du sport.
1: Alors vous, c'est un peu les valeurs que vous portez à l'UFOLEP. Je cite, citoyenneté en acte, défense du principe de laïcité, lutte contre les discriminations, lutte contre le racisme, promotion de l'égalité homme-femme, promotion de la parité entre les genres, lutte contre l'homophobie. Ça porte tout ça, le sport? Ça porte tout ça? Ou ça peut porter ces valeurs?
0: En fait, le sport, c'est selon nous un outil d'éducation, et puis on voit bien qu'on a le meilleur et le pire. Peut-être que le pire, c'est le sport de Donald Trump qu'on voit en ce moment avec la Coupe du Monde. Nous, on préfère effectivement, et sans contradiction avec des fédérations qu'on appelle délégataires, qui s'appellent les fédérations françaises, nous, on a une vision au sein du Comité national olympique et sportif français. On a à peu près 25 fédérations, alors qui ne ressemblent pas forcément à l'UFOLEP. On a parlé des fédérations sportives scolaires, on peut parler des fédérations de sport universitaire, et puis donc ces fédérations qui ont un objet qui est un peu différent, puisque nous, jamais on organisera de championnat du monde, de championnat d'Europe. Quand les personnes se révèlent un talent particulier, elles rejoignent les fédérations délégataires. Nous, on est là pour élargir la base de la pyramide, pour faire en sorte que de plus en plus de personnes, de femmes, d'hommes, parce que, en fait, Bourdieu avait raison pour le sport quand il a analysé, c'est terriblement discriminant. C'est-à-dire que quand vous cumulez les difficultés, quand vous êtes une femme, vous avez moins de chances en France de faire du sport que si vous êtes un homme. Si vous êtes une femme avec des enfants, vous avez moins de chances de faire du sport qu'une femme qui est en couple. Et ainsi de suite. Quand vous êtes dans un quartier populaire, vous avez moins d'opportunités de faire du sport. Dans un village, c'est pareil. Il faut que des fédérations, et toutes le font, plus ou moins, en tout cas nous c'est notre objet principal, nous rétablissions ce droit de l'accès au sport.
1: Yodélie Cuisane, je vous ai vu approuver au propos d'Arnaud Jean.
2: J'approuve et je n'approuve pas tout. Non, en fait, je pense que quand on parle de discrimination, la société est discriminante en soi. Quand on parle de sport de haut niveau, souvent on parle des dirigeants, on parle très peu de la précarité des premiers concernés. Et c'est aussi une des difficultés, c'est-à-dire que quand on parle, vous avez parlé notamment de la Coupe du Monde de Donald Trump, on parle très peu du terrain. Aujourd'hui, on voit que l'engagement, que ce soit dans le milieu sportif, il est très fort. Hein, il y a plus de 300 000 associations dans le sport, mais malheureusement on voit très peu finalement aussi de personnes d'anciens sportifs ou de personnes qui sont plutôt de classe populaire ou de classe moyenne qui sont dans des rôles de dirigeants, et donc on a très peu de mixité, que ce soit sociale ou ethno-raciale, à l'échelle des directions dans le sport et aussi dans certains milieux, même le milieu associatif. Et à mon sens, c'est aujourd'hui la plus grosse difficulté, c'est de ne pas suffisamment remonter les besoins du terrain, qui sont effectivement l'accès au sport, mais aussi comment est-ce qu'on accompagne des trajectoires, que ce soit des sportifs qui ont, enfin des personnes qui ont envie de faire du sport pour s'amuser, ou des personnes qui ont aussi envie de s'extraire de leurs conditions sociales de départ. Et donc c'est aussi mettre un peu plus ces sujets-là en amont et montrer qu'on a des liens très très forts avec le mouvement associatif parce qu'on a les mêmes problématiques.
1: Alors vous êtes élu maintenant, vous avez le pouvoir.
2: j'ai le pouvoir, j'ai monté une liste citoyenne, 100% citoyenne, sans étiquette politique. Je peux vous dire que ça a été très dur.

0: plus j'avais accouché 2-3 mois avant. Et c'est aussi mieux comprendre comment les décisions elles sont prises. Et aujourd'hui, malheureusement, on a des élus qui ne représentent pas suffisamment la sociologie de notre pays. Et c'est aussi pour ça que parfois, j'entendais sur les tables précédentes, on voit qu'il y a une déconnexion entre les réalités du terrain et finalement les décisions qui sont prises. Et donc, moi, j'essaye à mon humble poste de faire bouger les choses et de faire en sorte de mettre en place plus d'éducation populaire dans le 18e et ailleurs.
1: Arnaud Jean, finalement, ce que dit Yodely Cuisin, c'est que le membre de l'association, c'est un citoyen et c'est peut-être demain un futur décisionnaire de la politique de ce pays. Est-ce que les associations forment aussi des citoyens ?
2: Enfin, en tout cas, les associations sportives telles qu'elles sont à l'UFOLEP, mais dans d'autres fédérations, selon moi, le font. Et ça part par différentes étapes. C'est-à-dire, c'est un ou une jeune qui va donner un coup de main à l'organisation. C'est un ou une jeune qui va devenir officiel, juge, par exemple, en gym ou en GRS pour nous à l'UFOLEP. Et ce sont des dizaines de milliers. Je parle des jeunes aussi. On peut parler du service civique, par exemple, des jeunes qui s'engagent, qui sont promis à des belles trajectoires d'engagement s'ils le souhaitent et si on les accompagne dans leur émancipation et dans leur engagement. Tout à l'heure, on parlait de crise écologique. On est en train de vivre une terrible crise sanitaire et de santé. Et la conséquence, certes, de la crise du Covid, mais aujourd'hui, on imagine des générations de jeunes qui pourraient vivre moins vieux que leur grand-père, que leur grand-mère. On imagine des générations de jeunes qui ont des capacités cardiovasculaires notamment qui sont moindres que celles de leurs parents. Parce que les écrans, parce que sédentarité, parce qu'obésité. Et du coup, il y a une véritable nécessité des pouvoirs publics qui doivent prendre leurs responsabilités et des acteurs associatifs que nous sommes. L'UFOLEP, c'est 250 maisons sport santé où on accompagne des femmes et des hommes, souvent dans des situations de précarité, à reprendre confiance en elles, reprendre confiance en eux. Comment on travaille, avant de parler de sport, sur le bien-être physique, sur le bien-être psychique, sur la santé mentale.
1: Finalement, ce n'est pas sur le plateau du sport qu'on aurait dû vous inviter, mais sur le plateau santé, parce que ce que vous êtes en train de nous dire nous convainc de la place du sport dans une politique sanitaire vis-à-vis d'une future épidémie qui s'appelle l'obésité, la malbouffe et tout ce qui est en train de, tout ce qui est en train de, après l'avoir épargné pendant de nombreuses années, d'atteindre la France. Yodely Cuisin, la femme que vous êtes, la sportive que vous êtes, la politicienne que vous êtes, dans le bon sens du terme, hein, politique ça veut dire gestion de la cité, elles se sont plus, sans oublier la maman, c'est quelque chose qui est important pour vous. Hein,
0: c'est important, oui.
1: De vous définir en tant que femme, que sportive,
0: et consultante, enfin voilà.
1: Et consultante, vous faites beaucoup de choses. Aujourd'hui, le sport, vous diriez qu'il vous a aidé à prendre conscience de la société ou qu'il était beaucoup plus important pour votre corps. Entre mens sana in corpore sano, c'est le mens ou c'est le corpore qui a été important dans votre pratique du sport?
0: Moi, je pense que ça a été les deux. Déjà, ça m'a permis, moi, en tout cas, de me découvrir autrement et de prendre confiance en moi sur d'autres aspects. Mais ça a aussi permis de voir que la société est particulièrement inégalitaire et que aujourd'hui, quand on parle du sport, on a tendance à parler que des résultats et pas des sujets sociétaux et sociaux. Et je pense que on a parlé de santé, mais là on parle d'inégalité, et je pense qu'il y a un vrai sujet sur comment faire en sorte que les vraies problématiques et les premiers concernés puissent aussi avoir la parole sur des sujets qui les impactent en premier chef, et faire en sorte qu'on n'ait pas que des gens qui parlent à la place d'eux, et donc vraiment d'accompagner cette trajectoire de l'engagement à la fois des bénévoles, des sportifs et d'autres, et de leur donner les moyens à la fois financiers mais aussi les outils pour y arriver, s'engager pleinement.
1: Arnaud Jean, je vous vois approuver les propos d'Yodely Cuisin.
2: C'est très convergent avec la vision, effectivement, puis on se connaît par personne interposée, donc on mène aussi des combats. Moi, je suis aussi engagé en politique, et donc ces questions d'égalité, elles sont fondamentales. C'est comment aujourd'hui le sport doit être le révélateur des valeurs de la République, comment on doit permettre l'engagement des femmes et des hommes, comment on doit lutter contre les discriminations. Véritablement, c'est ce qui fait la spécificité de l'UFOLEP, et c'est ce qui, pour moi, c'est le sport de demain aussi, quoi.
1: Ce qui est intéressant, c'est que la femme et l'homme associatif qu'on construit au fur et à mesure des débats, il est plein de toutes ces espèces de petites pièces de puzzle qu'on rassemble avec nos différents intervenants. L'homme de demain, l'association de demain, vous la voyez comment, Yodele Ikuezan ?
0: Eh bien, je la vois déjà avec une diversité de parcours, des personnes de différentes classes sociales, des personnes qui aujourd'hui se sentent peut-être pas légitimes, en tout cas, à occuper ces positions de direction, et des personnes qui viennent comme elles sont, avec leur expertise et qui ont envie de porter ces combats avec les premiers concernés, et puis d'autres qui ont aussi des moyens financiers. Parce qu'il faut quand même parler des moyens financiers.
1: Arnaud Jean, votre le Homo Femo Associatus de 2026, vous le voyez comment ?
2: Un furieux optimiste. Ça a été dit tout à l'heure. Enfin, si on n'était pas, si on n'y croyait pas, on serait pas là. C'est véritablement parce que là, on a l'air de dire que, enfin, c'est compliqué quand même. Enfin, j'ai été moins peut-être dramatique que tout à l'heure. C'est très très compliqué, mais franchement, ça vaut le coup de se battre, quoi. Voilà.
1: Eh bien, on va rester sur ces mots. Yodele Ikuezan, Arnaud Jean, merci pour ces mots d'optimisme et d'enthousiasme. La France qui se bat, rappelons-le, c'est une émission spéciale en direct de la Maison des Métallos. 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Ce soir, on célèbre et on défend les libertés associatives. Patrick, Léon, Émile, je vous vois revenir sur scène et vous allez me rejoindre car vous allez animer le plateau suivant qui va nous donner l'occasion. Alors,
3: nous avons un petit changement de programme.
1: Alors, un petit changement au programme, je vous écoute.
3: C'est-à-dire que cette troisième séquence qui aurait dû être la dernière va avoir lieu maintenant. C'est-à-dire qu'on va recevoir sur notre plateau Claire Toury, Axel Davezac, Yvan Lubraneski et Jean-Bernard Cazalet.
1: Voilà, on les invite à nous rejoindre sur le plateau. Et moi, je vais céder mon siège parce que vous êtes nombreux et nombreuses sur le plateau.
3: Il y a donc deux fauteuils qui sont allés ajoutés, c'est parfait.
1: Et je crois que vous co-animez ce plateau avec David Bornstein à qui je vais laisser ma place. Rappelons que vous êtes sur l'antenne d'Aligre FM 93.1 et je laisse la parole à Patrick Léon.
3: Oui, il y a donc quelques petites improvisations, quelques ajustements. Le tango, alors ce serait bien que vous. Non, il y a une chaise qui va être posée ici. Voilà, installez-vous. Donc. Alors tout le monde est quasiment en place. Très bien, parfait. Rebonsoir à tous. Dans cette avant-dernière partie de la soirée, nous accueillons donc Claire Toury, présidente du CESE, Conseil économique, social et environnemental. Axel Davezac, directrice générale de la Fondation de France. Yvan Lubraneski, président de l'Association des maires ruraux de France, vice-président. Donc je vous ai élevé en grade, c'est peut-être un présage, on ne sait jamais. Voilà, donc l'Association des maires ruraux de France. Et Jean-Bernard Cazalet, rédacteur en chef délégué chez Ouest France. À mes côtés pour cet entretien, David Bornstein, chef de rubrique politique et société aux médias associatifs, The Conversation.
4: Bonsoir. Bonsoir David. Alors, pour introduire ce plateau, j'avais envie de partir d'une enquête qui m'a frappé, qui a été réalisée par Sciences Po et l'Obsoco, qui date de décembre 2025, et qui montre que la première préoccupation des Français aujourd'hui, devant le pouvoir d'achat, l'immigration, la sécurité, c'est la vie politique. Je crois que les Français ont compris qu'on vit un moment de crise, que le système va mal, que les élections de 2027 seront cruciales. Et la question que j'ai envie de vous poser pour démarrer ce plateau, c'est finalement, on peut se demander si la présidentielle résoudra cette crise, mais on peut avoir quelques doutes. Est-ce que la société civile, donc les associations, mais aussi les médias, les acteurs locaux, les élus locaux, est-ce que la société civile a un potentiel, une capacité de faire vivre cette démocratie par le bas et peut-être d'apporter des réponses, des solutions ? Voilà, il faut se rappeler de la leçon de Tocqueville, hein, quand même. La démocratie, ce n'est pas juste un régime politique, ce n'est pas juste voter, c'est aussi un tissu social, et les associations sont au cœur de cette structuration de la société. Donc j'ai envie de commencer avec vous, Jean-Bernard, puisque vous animez un prix de la démocratie, et donc vous êtes un observateur privilégié pour observer cette société civile qui innove, qui crée du lien social, qui crée des solutions. Peut-être vous pourriez nous dire ce que c'est que ce prix, et puis témoigner de ce que vous observez. Est-ce que ça donne tout de même espoir, malgré la situation politique que l'on connaît ?
5: Ça fait un bien de dingue. On sort de la remise de la cérémonie des prix 2026 de la démocratie. Axel était là et le CESE était représenté, puisque ce sont deux fidèles partenaires du prix. On a repris ce prix qui avait été créé en 2015 et qui était décédé avec le Covid. On l'a repris en 2023. Ça fait un bien de dingue, je dis, parce que pour cette édition 2026, ça s'adresse aux associations, aux élus locaux, aux fondations, aux conseils municipaux de jeunes, toutes les personnes qui travaillent dans l'associatif, sauf le monde de l'entreprise. Pour cette édition 2026, nous avons eu 350 candidats. On est un tout petit prix, il est né il y a 3 ans, on a eu 350 candidats de la France entière, essentiellement des associations. J'ai passé, moi, plusieurs mois à lire tous ces dossiers en pleine guerre de l'Ukraine, en plein début du conflit avec l'Iran, en pleine crise pétrolière, en pleine crise de tout. Je peux vous dire que le soir, quand vous avez lu tous ces dossiers, vous vous couchez plutôt heureux. Donc pour répondre à votre question, oui, les politiques ne peuvent pas tout, les politiques sont en crise, mais vous avez aujourd'hui un monde associatif, nous on le perçoit à notre petit niveau à travers ce prix, on le perçoit aussi dans nos colonnes. Un journal comme Ouest France, c'est 40 éditions, en gros c'est 300 pages tous les jours, on fabrique 300 pages toutes les nuits. Si vous enlevez tout ce qu'on écrit, tout ce qui est dit, tout ce qui vient du monde associatif dans nos 300 pages, vous allez avoir un journal qui sera réduit vraiment à peau de chagrin, parce que le monde associatif il est partout, il est dans le monde, UNICEF et autres, il est au niveau très local avec, j'étais le week-end dernier aux 60 ans du rugby club de Saint-Lô dans la Manche. Il y a 80 mômes dans ce petit club de rugby et 150 ou 200 adultes. Sans cette association, il n'y aurait rien. Donc le monde associatif, à travers ce que je vis moi dans nos colonnes, oui, ça fait énormément de bien. Et on se dit que le monde est loin d'être perdu grâce à ce monde associatif. On a un président qui s'appelle David Guiraud, qui est l'ancien patron du Monde et des Échos. Le président de notre association, puisque nous sommes Ouest France, un journal dont la propriétaire est une association à but non lucratif. Notre président dit toujours à propos des initiatives citoyennes, je veux qu'on mette en avant les initiatives remarquables et qui sont trop souvent peu remarquées. Voilà, c'est tout l'état d'esprit de ce prix.
3: Alors, comme on n'a pas beaucoup de temps, si c'est un rapide coup d'œil et qu'on doit faire le tour de tout le monde, est-ce que pour la suite de la question de David, un rapide constat au fait de l'état associatif? Non. D'accord. Alors, en ce qui concerne donc vous, Claire Toury, vous êtes présidente du CESE, Conseil économique, social et environnemental. C'est donc, il représente les organisations de la société civile et associe les citoyens à la vie démocratique. Donc c'est quand même un organisme gouvernemental. Vous avez donc, proche.
6: C'est vrai, oui.
3: Tout à fait. En tout cas, vous avez donc publié donc un appel, en quelque sorte, à la mobilisation pour le financement des associations. Qu'est-ce que vous attendez de cet appel, justement ?
6: Alors, bonjour et bon anniversaire aux associations. Il se trouve que je suis présidente du CESE, mais je suis aussi présidente du mouvement associatif encore pour quelques semaines. Donc, je suis très contente d'être là ce soir avec tout un tas de gens qui comptent beaucoup à la fois pour moi et puis dans le parcours associatif, l'aventure associative qu'on vit ensemble depuis quelques années maintenant. Et donc le CESE n'est pas du tout une organisation gouvernementale, on ne peut pas dire ça. En revanche, c'est la troisième chambre de la République, c'est une institution, c'est la chambre de la société civile organisée et aussi désormais de la participation citoyenne. Et donc c'est une institution de la République qui a une voix très différente et qui a été créée, et ça me permet de répondre à votre première question, qui a été créée il y a un peu plus de 100 ans pour que la démocratie sociale vienne en aide à la démocratie politique. Et je pense que ça dit tout. En fait, je pense que c'est plus que jamais d'actualité. La démocratie sociale réunie dans un lieu pour travailler sur les grands sujets, les grands défis, avec un regard qui est singulier, puisqu'on est On est des organisations de la société civile, on est au plus près du réel. Alors on est des associations, des syndicats, des entreprises, le monde agricole, les familles, les territoires ultramarins, des mutuelles, des coopératives, des fondations. Enfin vraiment, on est toute la société civile organisée, réunie, qui se confronte, qui débat, qui essaie de construire des solutions pour éclairer la décision publique. Ça, c'est un rôle qui est génial, c'est hyper puissant. Et si on n'existait pas, on se dirait qu'il faudrait nous inventer, ça j'en suis à peu près certaine. 100 ans plus tard, force est de constater, et c'est intéressant de le dire comme ça, hein, parce que c'est vrai aussi pour le monde associatif, 100 ans plus tard, force est de constater qu'on a toujours un problème de rencontre entre le monde politique et la société civile organisée, quelle qu'elle soit.
3: Jusqu'à maintenant donc, aujourd'hui.
6: Mais en fait, sauf pendant les grandes crises. C'est ça qui est intéressant. Après la guerre, après la Première Guerre mondiale, on se dit, il faut préparer la paix. Préparer la paix, il faut mobiliser la société civile organisée. On crée l'ancêtre du CESE. Après la Deuxième Guerre mondiale, discours de Bayeux, le général de Gaulle fait un discours hyper puissant où il insiste sur la nécessité d'installer au dedans de l'État les forces vives de la nation. Après la Seconde Guerre mondiale, puis d'ailleurs tout ce qui se construit autour du programme du Conseil national de la résistance. Donc, grande crise, société civile organisée. Et puis, j'accélère un peu pour venir à une époque plus récente, la crise sanitaire. Et là, on nous dit, mais on a besoin des associations. Et d'ailleurs, ça se passe bien, parce que les acteurs associatifs agissent pour aider, pour accompagner, et le lien est fluide. Et puis, grande crise, dissolution de l'Assemblée nationale. Là, on nous dit, oh mon Dieu, comment on va faire pour trouver des solutions? La société civile organisée, aidez-nous. Donc voilà, là, on nous appelle. Et puis après, ben, la routine reprend, et on n'arrive pas à penser le lien. Mais je ne veux pas le dire en critiquant qui que ce soit. C'est qu'on sait qu'on ne peut pas faire sans nous. C'est impossible de faire sans nous. Le monde politique a absolument besoin de nous. Mais la rencontre structurelle n'arrive pas à se faire. Et je pense que c'est un peu le défi. Je n'ai pas de réponse, hein, je vous le dis tout de suite, pas encore. Je vais réfléchir. Je pense que le défi là pour nous, c'est de réussir à penser ce lien. Parce que face aux enjeux démocratiques, écologiques, économiques, sociaux, enfin, face à tous les défis qui se posent à nous, il n'y a aucun responsable politique qui arrivera tout seul à les résoudre. C'est absolument impossible. Et moi, je crois que l'époque, elle nous impose immensément d'humilité, et que l'humilité, ça veut dire qu'on doit toutes et tous se mettre en mouvement pour construire des solutions. Mais encore faut-il qu'on nous écoute.
4: Merci. Yvan Lubranevski, donc vous présidez l'association des maires ruraux de France.
7: Toujours vice-président.
4: Vice-président. Ah,
7: les présidents de maires ruraux, ils finissent ministre, c'est très dangereux.
4: Ok, pardon. Un point intéressant également, c'est que les Français ont envie d'engagement. Ils sont malheureux de cette démocratie qui fonctionne mal, mais ils sont 80% à vouloir la démocratie. Donc on n'est pas du tout dans une logique de rejet. Et l'une des envies d'engagement se traduit notamment au niveau local. Donc les maires ruraux de France sont aux premières loges pour observer cet engagement, ce tissu, qui soit associatif, en lien avec les collectivités. Est-ce que, voilà, vous pourriez nous décrire, même question, cette dynamique, ces espaces d'innovation, peut-être à travers des exemples qui vous ont frappé, qu'est-ce que vous observez aujourd'hui de cette société civile qui vit?
8: Oui, alors, je peux le décrire, mais je pense que beaucoup de gens la connaissent, hein. C'est la vie d'un village. On est effectivement dans une proximité. Les élus, j'y pensais tout à l'heure, les élus, lorsqu'on vote chaque année les subventions aux associations, c'est un point important, les questions de financement aujourd'hui, elles sont posées gravement, et d'ailleurs, c'est souvent le bloc local, hein, qui prend le relais. Moi, je me souviens, lorsque j'étais vice-président d'une intercommunalité qui n'avait pas de compétences, qu'il n'a toujours pas sur la question des associations, et y compris une compétence facultative en matière de culture. Le département s'était désengagé d'une subvention pour une association locale, et on avait pris le relais, on avait créé finalement un fonds pour les associations de rayonnement intercommunal et pour les et pour les soutenir. Donc le bloc local prend souvent le relais. Et pour revenir à ce que je disais, autour d'un conseil municipal, quand on vote les subventions, en fait, subvention par subvention au niveau des associations, il y a toutes celles où vous avez un élu qui est soit trésorier, soit dans le bureau, soit dans le CA. Et en fait, ce n'est pas forcément un hasard. C'est parce que souvent, ça a été mon cas, c'est le cas de nombreux élus que je vois autour de moi, on a été éduqués, formés par la vie associative avant de s'engager plus loin et de s'engager dans ce qu'on appelle la politique, ce mot qui aujourd'hui a plein de connotations, y compris celle que soulignait Claire, c'est-à-dire ce fossé qui grandit entre population et puis élus municipaux. Et je rajouterai pour finir que ce qui a été dit à l'instant par Claire Toury, les communes vivent la même chose. C'est au moment des crises que le gouvernement, que l'organisation au niveau national s'appuie énormément sur les communes. Et c'est entre les crises qu'elle tape dessus. D'une certaine façon dans son organisation, soit en nous obligeant à faire telle ou telle tâche sans avoir d'indemnité en contrepartie pour la commune, c'est-à-dire à financer nous-mêmes des idées qu'ils ont à notre place, soit pour normer, compliquer notre quotidien. Et par contre, effectivement, quand on est en situation de crise, on est vraiment convoqué.
9: Mais cette difficulté à communiquer avec le politique, vous êtes politique maintenant, au niveau local, justement, les associations et les élus arrivent à communiquer, ça se passe mieux qu'au niveau national, comme le décrivait Claire ?
8: Alors, je pense qu'à l'échelle du village, pardon ?
10: Allez-y.
8: Oui, je pense qu'à l'échelle du village, ça se fait effectivement plus facilement. Et voilà, on a aussi des possibilités d'aller plus loin que la question de la subvention. Par exemple, au niveau des forums des associations, là, dans le cadre de la campagne La France qui bat, on nous propose, et donc nous on a fait passer le message dans notre réseau, de valoriser encore plus la vie associative. Moi j'ai des propositions en la matière, ça pourrait être de financer au niveau des communes des moments d'initiation et de découverte de ce que font telle ou telle association, parce que pour elles c'est un coût éventuellement de monter un stage ou voilà, on pourrait faire ça aussi quelquefois pour amener aussi beaucoup plus les publics vers les associations.
3: Axel Davezac, vous êtes donc directrice générale de la Fondation de France. Parlons un peu de philanthropie. Alors c'est un terme très très large, bien évidemment, la philanthropie. Si vous devriez faire un état de la philanthropie aujourd'hui, donc, c'est-à-dire donc le don qui permet aux associations de vivre, que pouvez-vous nous en dire ? C'est plutôt quel est l'état des lieux de la philanthropie concrètement, pour faire simple.
11: Alors, pour faire ça, d'abord, bonsoir à toutes et à tous. Je suis très heureuse d'être ici pour ce bel anniversaire. Alors, ça dépend si on fait verre à moitié plein ou verre à moitié vide. Le verre à moitié plein, c'est que la générosité se développe dans notre pays. Et c'est une excellente nouvelle parce que ça veut dire que, malgré les difficultés économiques, sociales, personnelles, peu importe, les citoyennes, les citoyens, ils ont compris qu'il faut continuer à s'engager. Et ça, pour moi, c'est une très bonne nouvelle parce qu'encore une fois, ça veut dire que contrairement à tous les discours très négatifs, en fait, moi, dans mon quotidien, je ne rencontre que des gens formidables, des gens hyper engagés, que ce soit des donateurs, des bénévoles, des experts, des gens qui sont engagés dans les assos. Donc, ça, c'est le verre à moitié plein. Le verre à moitié vide, c'est que dans le même temps, la situation du secteur associatif est dramatique. Alors, je sais que c'est l'anniversaire, il faut porter des bonnes nouvelles. Et par contre, il y a des solutions, donc on va continuer à travailler. Mais il ne faut pas non plus faire de l'angélisme et se cacher derrière son petit doigt. C'est-à-dire que tous les jours à la Fondation de France, on est sollicité par des assos, par des projets qui sont honnêtement tous formidables. Et la question, c'est comment on fait pour ne pas perdre cette richesse. Et pas uniquement, je le dis souvent et c'est important, il ne s'agit pas de défense d'intérêts corporatistes. Ça, je pense que c'est très important dans le discours. C'est que derrière chaque assaut, alors vous l'avez dit, il y a 80 gamins à tel endroit, il y a une épicerie solidaire, il y a des gens qui accompagnent les personnes âgées isolées dans les zones rurales, il y a des gens qui sont à la rue, il y a des tas de projets pleins d'innovations qui tombent en fait. Et donc ça c'est assez dramatique et je veux y rester un instant parce qu'aujourd'hui dans notre pays, ce qui tient le lien social à plein d'endroits, ce n'est plus le politique. C'est encore vrai dans les zones rurales, mais ailleurs, il n'y a plus. Et donc, les assos qui tombent, c'est le lien social qui se délite. Et au-delà des détresses personnelles, c'est la société qui se délite. Et donc, ça nous emmène vraiment dans des situations très compliquées. Donc, aujourd'hui, verre à moitié plein, super, mais par contre, il faut qu'on trouve des solutions pour... arriver à pas tout lâcher.
3: Alors, un aspect aussi de la philanthropie peut-être, la question de l'autonomie, de la liberté des associations se pose. Enfin, c'est une question qui m'obsède. Est-ce que justement la philanthropie ne met pas les associations à l'abri des financements des entreprises qui, elles, leur enlèveraient justement une forme de liberté de...
11: Alors moi, je ferais, pardon, le premier risque, il ne vient pas des entreprises, hein, il vient tous les jours aujourd'hui d'amendements déposés dans nos deux chambres. Hein. Le premier risque aujourd'hui, il est qu'aujourd'hui, certains politiques veulent réduire le champ des libertés associatives. Il y a des gens formidables, comme le mouvement associatif, qui font un gros travail justement pour arriver à préserver cet espace associatif. Moi, je dis souvent une chose, parce que la Fondation de France, c'est un acteur un peu particulier, on couvre tous les champs d'intérêt général. Et donc, de manière assez naturelle pour moi, il ne peut pas y avoir de hiérarchie dans les causes. Pourquoi ? Parce que ce qui se joue quand on s'engage pour l'intérêt général, en fait, c'est l'idée de contribuer à la vie de la cité. C'est de contribuer à son quartier, à son village, à une action pour d'autres qu'on ne connaît pas, toujours. Et c'est ça qui fait la beauté, je trouve, de l'engagement associatif. C'est vraiment ça. Mais c'est ça qui fait le ciment de notre société. C'est l'engagement privé individuel, que ce soit en temps, en argent, en compétences, en tout ce qu'on a au service d'eux. Et donc, il faut vraiment se battre pour que les pouvoirs publics ne rentrent pas. Enfin, moi, j'ai été très contre les précisions qui étaient apportées sur les causes d'intérêt général avec l'idée qu'il fallait rajouter et une telle, parce qu'à force de ça, on va finir par en exclure. Donc, il faut simplement reconnaître qu'il y a cet intérêt général global et après, chacun, on s'engage dans la cause qui nous tient à cœur.
9: Alors on va passer à la... On va passer au deuxième temps de cette réflexion, peut-être en apportant des solutions pour réfléchir ensemble à comment on peut faire mieux, comment on peut mobiliser plus, travailler mieux ensemble, avoir plus d'impact, chacun dans votre domaine. Claire Toury, je me tourne d'abord vers vous. Vous pouvez réagir à ce qui a été dit, oui, mais voilà, vous venez d'être élue au CESE et vous avez sûrement des choses en tête.
6: J'ai plein de solutions. Je voudrais juste rebondir sur ce que vient de dire Axel, parce que rendons-nous compte, aujourd'hui, en fait, les 125 ans de la loi 1901. Enfin, je trouve que c'est à la fois hyper émouvant de pouvoir le faire, mais ça, c'est aussi une grande responsabilité pour nous. Hein. 125 ans plus tard, il y a 125 ans, il y a un type, un grand monsieur, qui a réussi à faire voter la loi 1901 relative au contrat d'association. Cette loi, elle a été votée après 40 textes, pas loin de 40 textes discutés à l'Assemblée, au Parlement. 40 textes avant qu'on arrive à atterrir sur une loi qui dit que les gens ont le droit de se réunir sans autorisation préalable, à condition d'être au moins deux personnes, d'avoir un objet défini, et elles s'organisent comme elles l'entendent dans ce cadre-là, à condition de respecter la loi. C'est hyper puissant. Hyper puissant. Et ça marche tellement bien qu'on est 125 ans plus tard, qu'il y a 1,4 million d'associations en France, 70 000 associations, voire plus, qui se créent tous les ans. Ça défie tous les chiffres politiques de ce monde. Voilà, enfin, ça c'est quand même, c'est une immense chance. Et donc du coup, dans ce contexte-là, dès lors qu'on attaque les libertés associatives, dès lors qu'on empêche le financement des associations, on met en péril cette grande loi de liberté. Et c'est ça le danger. Et moi, je trouve qu'on n'en prend pas la mesure, et d'une certaine façon, c'est pour ça que ce modèle est génial. C'est qu'on ne réalise pas à chaque fois qu'on emmène son gamin à une activité associative qu'on est en train de faire un acte de militantisme. et heureusement d'une certaine façon. Mais quand même, quand on le fait, on fait un choix de société, on fait un choix politique. Et au-delà des choix individuels, c'est ce que tu disais à l'instant, Axel, c'est des choix collectifs. Ça veut dire qu'ensemble, en tant que citoyens, on a décidé qu'on voulait vivre dans une société où le modèle non lucratif avait toute sa place. C'est un choix qu'on a fait parce qu'on considère que c'est une bonne manière de fonctionner, mais par ailleurs parce qu'on a pris conscience qu'on avait besoin de ce modèle. Et donc c'est là où on a une immense responsabilité, c'est que si on laisse les libertés associatives s'éroder encore, c'était le thème des 120 ans, donc je ne vais pas m'attarder, on est 5 ans plus tard, mais c'est toujours d'actualité, et si on laisse les libertés associatives être menacées comme elles le sont aujourd'hui, si on laisse un discrédit s'installer dès lors qu'une association prend la parole sur un sujet politique parce qu'elle n'aurait pas le droit de le faire, ce qui est faux. Si on laisse des responsables politiques juger de la pertinence du financement alloué à telle ou telle structure associative parce qu'elle irait contre la ligne politique en vigueur, c'est hyper dangereux. Et c'est pas corporatiste, c'est démocratique. Et c'est ça le message, à mon avis, qu'il faut qu'on porte. Et c'est pas un message négatif, parce qu'en démocratie, il n'y a pas de fatalité. Et je le disais cet après-midi au CESE, ça veut dire que rien n'est acquis. Rien n'est acquis. Et l'histoire des associations nous le démontre bien, mais ça veut aussi dire qu'il n'y a pas de fatalité. Tout est possible. Et donc ça veut dire qu'il n'y a pas de fatalité politique non plus face aux échéances électorales devant nous. Il ne tient qu'à nous, et à pas mal de millions de personnes quand même, mais je sais qu'on a beaucoup d'influence, de faire en sorte que la fatalité n'advienne pas, et surtout de faire en sorte que le modèle associatif soit enfin reconnu. Mais je nous appelle quand même à un peu d'humilité, en réalité on progresse. Ça n'a pas l'air comme ça, mais on progresse. Et le 11 octobre dernier, le mouvement associatif a lancé un mouvement qui s'appelle « Ça ne tient plus ». 350 événements organisés partout en France. C'était, quand on a décidé de le faire en juillet, je peux vous dire qu'avec les équipes, on a cru que ça allait être un peu chaud. Bon, c'était chaud, hein, logistiquement. Mais le résultat était là. Et donc, on a pris conscience qu'on était un mouvement social. Et on a pris conscience qu'on avait une fonction sociale et sociétale, mais qu'on avait aussi et surtout une fonction démocratique. Ben franchement, c'est quand même une des meilleures raisons de continuer à nous engager.
3: Yvan Lulu. Yvan Lubranesky, au sein justement de l'Association des maires ruraux de France. La projection que vous pouvez faire, elle est plutôt de quelle coloration? Plutôt optimiste, sombre? Comment vous voyez ça au sein de cette fédération de maires ruraux?
8: Je ne sais pas s'il faut être optimiste ou pessimiste. Il y a effectivement un pays qui est gagné partout par une forme de colère. J'ai un collègue de la Gironde, président des maires ruraux de la Gironde, qui dit « il y a les fachos et il y a les fâchés ». Si déjà on s'occupe bien des fâchés, il n'y aura plus que les fachos, qui a toujours existé. Donc en fait, oui, ben en fait, c'est, je pense que il y a un gros, effondrement de la politique quelque part. Les populations, en fait, maintenant, elles ne marchent qu'à la preuve, elles ne marchent pas au discours. Par contre, il y a des discours et il y a des messages qui passent sur certaines chaînes. Il y a aussi les messages négatifs. C'est pour ça que j'appréciais qu'on parle de prix, parce qu'on participe nous aussi beaucoup à des prix qui permettent de valoriser ce qui fonctionne, ce qui est bien, ce qui est intéressant. Et on accompagne aussi, parce que l'intention de l'Association des maires ruraux de France, c'est de penser au village de demain. Et le village de demain, pour nous, il tient plus sur ses habitants que sur des solutions toutes faites. C'est pour ça, notamment, je voulais prendre un exemple qui est l'association Bouge ton coq. Alors, je ne sais pas si tout le monde connaît. Ça part d'un jeu de mots, vous avez deviné. Mais Bouge ton coq a créé ces 4 dernières années quasiment 300 épiceries participatives dans les villages où il n'y avait plus un seul commerce. Donc ça devient un lieu de lien, ça devient une...
5: Ils étaient finalistes du prix l'année dernière.
8: Comment ?
5: Ils étaient finalistes du prix de la démocratie.
8: Ah, chez vous, voilà, exactement. Nice. Et c'est un modèle qui est intéressant parce que Bouche d'en Coq, donc c'est pas du tout une marque d'épicerie, hein, évidemment. C'est un mouvement citoyen et c'est un mouvement qui vient accompagner les citoyens qui ensuite font vivre leur lieu. Donc il faut se poser par exemple la question de la résilience. Vous partiez d'une question politique, mais derrière une question politique peut entraîner des difficultés. On vient de le voir avec la crise liée à la canicule. On peut penser que, par exemple, sur les denrées alimentaires, il pourrait y avoir à un moment donné, un jour, des ruptures de la chaîne alimentaire. Qu'est-ce qui fonctionnera le mieux dans un village demain ? Est-ce que c'est le modèle, parce qu'il existe, du conteneur qui est posé au milieu du village ? Donc vous rentrez dedans avec votre carte bleue et à chaque fois que vous prenez quelque chose dans le rayon, c'est comptabilisé, vous sortez. Donc il n'y a aucune âme humaine à l'intérieur et c'est approvisionné par la grande distribution. Ou est-ce que c'est l'épicerie participative qui est tenue par un groupe de 12, 14, 18 habitants ou voisins qui sont connectés aux producteurs locaux, qui peut-être un jour se diront « Ah ben tiens, on a un problème d'approvisionnement, on ira voir monsieur machin qui a un très grand potager, on va s'organiser peut-être un petit peu avec lui, etc. » Enfin, on voit bien que les modèles sont très très différents. Et donc nous, très clairement, il y a un modèle qu'on encourage. Et ce modèle, ben, comme par hasard, il repose sur justement ce caractère tout à fait précieux qui était souligné à l'instant de ce qu'est la vie associative.
9: Axel Davezac et Jean-Bernard Cazalet, je vais vous poser la même question parce qu'on arrive au terme de ce plateau. Est-ce qu'il y a des initiatives, des solutions, des envies que vous aimeriez ce soir mettre en avant pour qu'on aille plus loin, pour que ça avance ? Vous parliez de ce grand rassemblement tout à l'heure, vous disiez... j'ai pas de solution, mais c'en est une. Mobiliser, vous l'avez fait avec succès. Peut-être qu'il y aura d'autres rassemblements, si besoin, sans doute. Voilà, chacun avec votre focale, est-ce qu'il y a une initiative que vous aimeriez porter, peut-être, pour l'année qui vient ?
11: Pas en emporte quelques-unes. Mais comme j'ai pas beaucoup de temps, je vais essayer d'être synthétique. Plus qu'une initiative, je pense quand même qu'il y a quelques principes d'action dont il faut nous en parler. Il y a plusieurs choses qui ont été dites. La première, c'est que, au fond, la difficulté vient du fait que les politiques travaillent de leur côté, ne reconnaissent pas, ou en tout cas n'intègrent pas le secteur associatif quand ils construisent les politiques publiques. Ça, c'est une première chose. La deuxième chose, c'est que... quoi qu'on en dise, les finances publiques ne vont pas se rétablir par miracle. Donc, de toute façon, les associations doivent s'interroger sur la manière de continuer à vivre. Et troisième chose très importante, les associations font vivre, pour moi, ce lien social. Enfin, j'y reviens, mais parce que pour moi, c'est tellement essentiel. Et c'est ça qui évite qu'à la fin, tout le monde se déteste. Et donc, une fois qu'on a posé ces trois choses-là, en fait, nous, il y a une chose qu'on... promeut et on l'inscrit vraiment de manière très volontaire dans tous nos programmes d'action à la Fondation de France, et ce ne sont pas que des mots, c'est coopération, collaboration et territoire. Je vais vous prendre un exemple. On a soutenu un projet formidable entre ville urbaine, donc une ville avec des quartiers, pas tout simple, et une petite commune qui s'appelle Le Teil, petite commune rurale, et ces deux ville-village sont distantes 150 km. Et donc ce qu'on a fait, nous, c'est qu'en fait, il y avait une volonté des deux maires de travailler ensemble et des problématiques très différentes et des collectifs d'habitants et d'assos qui étaient prêts à s'engager. Et donc nous, la Fondation de France, on a réussi à accompagner cette envie. Et donc les jeunes du Teil qui ne pouvaient aller pas faire des études ou aller même au lycée à Villeurbanne parce que pas de logement, ben, ils ont été logés par des gens qui habitaient à Villeurbanne. Et à l'inverse, il y avait des problèmes d'accès à l'alimentation pour certains quartiers à Villeurbanne et sont les producteurs du Teil. Et donc toute cette ingénierie de projet, elle a permis donc aux maires d'apporter des réponses aux personnes du quartier et du village concerné, de travailler ensemble, de se découvrir aussi, de se connaître et ainsi de suite. Et ça coûte pas très cher en fait, hein, parce que c'est beaucoup d'ingénierie, de temps et d'organisation. Un autre exemple, vous parliez de Bouche d'en Coq, il y a une asso formidable qui s'appelle InSeat, qui est une asso qui travaille uniquement avec les petites communes dans les zones rurales et qui propose à des jeunes d'aller travailler près d'un maire, près d'une équipe municipale. Les habitants décident quel est le problème à résoudre et les jeunes bossent dessus. Qu'est-ce que ça dit? Ça dit coopération, collaboration, on met nos forces ensemble, on est sur le territoire pour répondre aux bons enjeux et on collabore avec les pouvoirs publics. Et en fait, ça, c'est des réponses qui fonctionnent et qui peuvent, malgré tout, si on s'y met à nombreux, en fait, être assez puissantes. Hein, ça demande un peu de temps, mais et puis surtout, ça rassemble les gens. Donc ça évite, encore une fois, qu'on se déteste. Voilà.
3: Les trois dernières minutes pour vous, Jean-Bernard Cazalet.
5: Alors d'abord, une cite. C'est l'un des lauréats du prix de la démocratie 2026. Je radote, pardon, mais ça me permet de vous en parler toutes les phrases.
3: La transition est toute trouvée.
5: Surtout que l'action qu'ils font est absolument formidable. Juste pour conclure, vous avez des villages aujourd'hui où il n'y a plus de bar, il n'y a plus de curé, il n'y a plus d'église, il y a une mairie, il y a même souvent plus d'associations. Et le seul lien qui existe entre les gens qui habitent là et le reste du monde, c'est soit les chaînes Toute Info, soit le journal local et les quelques rares associations qui sont là et qui se battent avec le maire du village. Il y a des zones entières en France où vous n'avez plus de journaux locaux, comme vous avez des zones entières aux États-Unis où vous n'avez plus de journaux locaux. Aux États-Unis, il y a 300 journaux locaux qui sont morts dans les dernières années. Ce sont les zones où Trump a fait des scores stratosphériques. Vous avez aujourd'hui des zones en France, je parle sous le contrôle de l'AMRF, mais vous connaissez ça par cœur, qui n'ont plus de journaux locaux, plus de médias locaux, plus d'associations. Et ce sont les zones aujourd'hui où, un, le populisme s'installe, mais deux, le non-vote s'installe. Les gens, les fâchés, pas les fachos, les fâchés de tous sont là parce qu'ils n'ont plus de lien avec le monde extérieur, avec la démocratie. Donc, de grâce, faites vivre le monde associatif dans vos communes et continuez à lire la presse, les médias, à les écouter dans vos communes. Et surtout les médias associatifs, parce qu'il en existe un certain nombre en France.
3: Juste le temps de vous remercier tous les quatre. Claire Toury, Yvan Ubraneski, Jean-Bernard Cazalet et Axel Davezac. Merci infiniment.
12: Vous écoutez, vous êtes sur Allegre FM, vous écoutez sur 50 autres radios, vous écoutez une France qui bat, une émission en direct de la Maison des Métallos qui célèbre les 125 ans de la loi de 1901. Et bah écoutez, après ce débat passionnant, je vais demander à mes collègues de la régie d'Allegre FM d'envoyer une petite pause musicale telle qu'on l'avait prévue. Je crois que c'est Le Monde Change.
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Vous êtes à la Maison des Métallos. La Maison des Métallos qui célèbre les 125 ans de loi de 1901, 125 ans de loi sur les associations. Alors c'était un peu normal de faire une préconclusion avec, on va vous qualifier d'hôtes, hein, Laurence Lepetit et Michaël Huet. Vous êtes respectivement, vous êtes représentante de France Générosité, Laurence Lepetit et Michaël Huet, vous êtes représentant du mouvement associatif. Et on va écouter, après avoir écouté Alain Souchon, on va écouter une petite musique qui fait partie de la campagne, cette campagne que vous avez introduite de la France qui se bat, qui bat et qui se bat.

0: Et il y en a qui connaissent la chorégraphie ou pas du tout, non ? Vous avez déjà entendu parler de cette musique ou pas ?
1: Alors justement, alors ça fait partie de votre campagne. Pourquoi cette campagne ? Patrick, Léon-Émile m'a rejoint sur le plateau.
2: Pour trois petites questions, tout simplement.
1: Absolument.
2: La première, c'est pourquoi cette campagne ?
0: Oui, pourquoi cette campagne ? Non, mais c'est vrai que la question, elle est importante. Nous... Au sein du mouvement associatif et de France Générosité, on est parti d'un constat très très simple, c'est que la vie associative, elle est absolument partout dans la société, elle agit à tous les moments de vie des enfants mais aussi des adultes, et que elle agissait tout simplement, et malheureusement on n'en parle pas souvent. On ne parle pas souvent que c'est la vie associative qui agit et c'est la vie associative qui mène ses combats et qui anime ses activités, qu'il soit du premier ou du dernier kilomètre. Et donc, on a absolument voulu, à travers cette campagne, rendre plus visible ce qu'est la vie associative. La question de l'opinion publique est particulièrement importante dans cette campagne également. On sait que l'image de la population en direction de la vie associative est plutôt très positive. Mais on sait aussi que c'est une image qui est plutôt silencieuse.
1: Oui, parce que est-ce qu'il y avait vraiment besoin d'une campagne, Laurence Le Petit ? Parce que la vie associative, elle roule toute seule. On l'a vu, il y a des centaines de milliers d'associations, elles fonctionnent. On est tous, Patrick, vous êtes membre de combien d'associations ?
2: Au moins une bonne dizaine.
1: Au moins une dizaine. On est tous dans cette salle, je ne sais pas combien de dizaines ou de centaines d'associations on représente. Mais quel besoin il y avait de faire une campagne 125 ans ? C'est même pas un chiffre rond, tiens.
0: Mais alors, en fait, il y a deux choses. Il y a déjà, la situation actuelle de la vie associative. On en a parlé tout au long de cette émission. Les problématiques financières, les problématiques de liberté associative, la question de l'engagement qui est questionnée par les associations, comment on renouvelle sa gouvernance et comment on renouvelle les gens qui s'engagent dans la vie associative. Il y a déjà cette première partie où il y a une grande mutation de la vie associative. Et puis la deuxième partie, elle est vraiment liée à cette question d'opinion publique. Il faut qu'on aille arriver à... démontre que la vie associative est absolument nécessaire au fonctionnement de notre société. Et c'est ça l'objet de la campagne. C'est pour le pourquoi de la campagne, en tout cas.
2: Et justement, les raisons de cet engagement, Laurence Petit, pourquoi s'engager, justement ? Comment inciter à s'engager à partir donc de
3: Alors,
2: cette campagne ?
3: Non, mais vous l'avez dit, on a 13 millions de bénévoles, autant de Français qui bénéficient de la vie associative. Néanmoins, c'est une évidence aujourd'hui qui est silencieuse. C'est-à-dire qu'il n'y a pas beaucoup de Français qui sont conscients que demain tout ça peut disparaître. Et puis, la vie associative est attaquée. Elle est attaquée au Parlement, elle est attaquée par certains journaux, elle est attaquée par certains individus. Et il était très important de ne pas faire une campagne qui réponde à ces attaques, mais une campagne qui rappelle à quoi on sert, qui rappelle cette vitalité, qui rappelle la force de l'engagement. Et je pense que ce soir, beaucoup des invités qui étaient sur votre plateau l'ont démontré. Et donc, on souhaitait porter un récit qui était joyeux, festif, populaire. On a choisi aussi des couleurs républicaines. On a fait une campagne Cocorico, une campagne bleu-blanc-rouge. Je pense que c'était vraiment important, notamment parce que c'est l'anniversaire, les 125 ans de la loi de 1901, mais aussi parce que nous sommes proches d'échéances électorales importantes et qu'il faut pouvoir faire entendre notre voix. Et aujourd'hui, les chiffres sont importants. La confiance envers les associations, elle est haute, mais ce n'est pas suffisant. On a besoin d'une mobilisation populaire. On a besoin que les Français, comme ils l'ont fait pour les soignants pendant le Covid, en tapant sur des casseroles, aujourd'hui, ils fassent battre avec nous le cœur de la France.
1: Alors, c'est quoi les casseroles sur lesquelles vous les combattre ? Patrick posait la question, pourquoi s'engager aujourd'hui dans une nouvelle association ? Et cette association, comment vous la définiriez ? C'est une question qu'on a posée tout à l'heure à certains de nos participants. L'association de 2026, qui a 125 ans, elle est quoi par rapport à ce qu'elle était il y a 125 ans ? C'est quoi l'avenir du concept d'association ?
3: Mais enfin, ce qui est génial, c'est que cette loi, elle n'a pas vieilli, elle n'a pas pris une ride.
1: Enfin, oui,
3: Claire Toury l'a dit, c'est une loi qui permet de s'adresser au club de foot et à la Croix-Rouge française, de faire absolument tout ce que vous voulez, de faire du macramé, de défendre la solidarité en France ou à l'international. Donc, je crois que le concept n'a pas pris une ride. Aujourd'hui, il y a des questions de modèle économique, il y a des questions de partenariat avec la puissance publique. Je pense que, voilà, on a vécu quelques années difficiles, on a besoin de renouer un partenariat positif dans les années à venir. Mais cette campagne, avant tout, elle s'adresse aux citoyens. Aujourd'hui, le cœur battant de la France, bah, c'est évidemment tous les gens qui sont dans cette salle, mais c'est aussi tous ceux qui nous écoutent, et on les espère très nombreux, et on les attend.
1: Et ceux qui nous regardent.
3: Ceux qui nous regardent aussi. On les attend parce qu'on a besoin aujourd'hui de faire entendre ce battement avec vous. Alors, il y a un défi, il y a un tuto qui a été réalisé avec la chorégraphe Fovoto, qui est de Danse avec les Stars. Ce tuto, il est disponible sur le site La France qui se bat. Il y a des gens formidables qui l'ont déjà fait, des grands collectifs, c'était le Congrès des Petits Frères des Pauvres, je pense au réseau Lila, aux Antilles, si les Antilles nous écoutent, à la Bretagne, FNE l'a fait, le mouvement associatif Val-de-Loire a sorti une petite vidéo ce matin, très sympa, mais aussi des individus, des citoyens, vous avez Tim de Handy Team, Tata Karine, plein
1: alors
3: de gens.
1: Alors où est-ce qu'on le trouve ce tuto?
3: Alors ce tuto, vous le trouvez sur le site lafrancequisebat.fr, vous le trouvez aussi sur les réseaux, puis on vous demande de le faire, de le partager, et ceux qui ont la chance d'être avec nous ce soir, vous avez des petits bracelets, vous allez danser après avec nous, et on va pouvoir publier tout ça avec le hashtag bassement sur l'ensemble des réseaux.
0: Et vous ne saviez pas ça en fait, hein, mais ça sert à ça les petits bracelets.
2: Et c'est à Mickaël de nous parler de ce qui va se passer à la rentrée.
0: Oui, parce qu'elle ne s'arrête pas là cette campagne, et effectivement ce moment du 1er juillet de ses 125 ans est particulièrement important, et merci d'avoir été avec nous toute la soirée, c'est pas tout à fait fini, mais effectivement elle ne s'arrête pas là, on va continuer à faire battre le cœur de la France, et pas tout seul, on avait un représentant de la MRF il y a quelques instants, et du coup on va le faire battre avec les collectivités territoriales, un nombre important de collectivités locales, et notamment la mairie de Paris va mettre aux couleurs de la campagne les forums des associations, donc merci à eux pour ça, tout ça, vous savez ces forums des associations qui sont des moments un peu uniques dans l'année où les parents, les individus vont à la rencontre des associations qui sont tous regroupés dans un parc des expositions où il fait horriblement chaud, et bien là on se dit que c'est un moment important pour venir aussi faire battre le cœur des Français et montrer que la vie associative est particulièrement dynamique et présente absolument partout et sur tous les sujets. On va aussi travailler sur poursuivre une mission que l'on a avec France Générosité, c'est de documenter aussi la vie associative pour ce qu'elle est. On va faire des grandes enquêtes sur la question de la santé financière des associations notamment, et puis on va vous donner rendez-vous le 15 octobre prochain au Forum National des Associations et Fondations où on mettra en place aussi des petites surprises pour débattre, continuer à débattre et échanger sur la place des associations dans la société.
1: Alors j'ai une petite question qui s'adresse à tous les deux entre vos deux organismes. Qu'est-ce qui fait que vous êtes associés pour ce moment convivial et communicatif? Alors,
0: et ben je trouve que c'est une très bonne question. Merci d'avoir posé, puisque c'est effectivement. Alors déjà, ça fait plusieurs années que le mouvement associatif travaille avec France Générosité ou que France Générosité travaille avec le mouvement associatif. Et puis on a des publics, des membres très différents. Alors on a beaucoup parlé d'associations, mais il faut aussi qu'on parle énormément des fondations qui sont absolument indispensables à l'écosystème de l'intérêt général de façon globale. Et France Générosité est en contact quotidien avec ces fondations et donc un syndicat des structures autour de ces principes-là. Et donc la complémentarité entre la structure qui représente la vie associative en France et puis ce syndicat est absolument naturelle. Et donc, je profite de ce plateau pour remercier Laurence et ses équipes pour le travail que l'on arrive à mener depuis quelques mois ensemble. C'est un gros travail, mais ça porte ses fruits et c'est particulièrement intéressant. Et je trouve que c'est aussi ça, en fait, que l'on doit modifier maintenant dans la perception de la vie associative. Le travail tout seul en chapelle, je pense qu'il est terminé. Il doit être terminé. On doit pouvoir mettre en place des alliances avec des structures que l'on se ressemble ou que l'on ne se ressemble pas pour pouvoir avancer et porter plus loin nos idées et plus fort nos idées. Alors, et c'est l'objet même du partenariat.
1: Patrick, vous le savez, tous les deux, on fait de la radio, hein, Patrick Léon et Emile.
2: Oui.
1: Et là, on nous annonce qu'il nous reste 4 minutes. Alors, Laurence Le Petit, on va vous laisser,
2: la parole.
3: 4 minutes. Alors déjà, je remercie Mickaël pour ses paroles. Effectivement, cette idée d'associer associations et fondations dans le même combat, c'est vraiment extrêmement important pour nous qui représentons évidemment à la fois des fondations et des associations, mais aussi parce qu'on est convaincus qu'en fait, nous ne construisons l'avenir que main dans la main. Et donc, je voulais aussi en profiter pour remercier ceux qui nous soutiennent dans cette campagne, parce qu'évidemment, il y a tous ceux qui s'engagent, qui partagent cette campagne, mais il y a aussi ceux qui sont nos compagnons de route. Donc, les syndicats employeurs que sont Exopé et l'ISFA, mais aussi la Fondation de France, la Fondation Petit Frère des Pauvres, la Fondation Carasso, la Fondation BNP et Crédit Mutuel Alliance Fédérale. Et voilà, je pense que tout ça, c'est aussi un vrai collectif qui fait moteur et qui nous permet aujourd'hui de soutenir cette campagne.
1: Alors, les années à venir, 2027, échéance électorale, moment critique pour la vie associative comme pour le reste de la vie.
3: Pour le pays.
1: Comme pour le pays.
2: Ça vous inquiète ?
0: Globalement, moment critique pour tout le monde. Alors, je ne sais pas, on parlait de verre à moitié plein ou verre à moitié vide tout à l'heure. Est-ce que ça nous inquiète ? Oui. Bien sûr qu'on est inquiet. C'est une échéance électorale particulièrement importante. On se dit aussi que on est tous là dans la salle pour se mobiliser aussi. On se dit aussi que notre rôle, c'est de mobiliser les citoyens, que notre rôle, c'est de mobiliser les acteurs associatifs, c'est de mobiliser l'écosystème de l'ESS de façon globale pour pouvoir agir.

0: travailler avec d'autres avec qui on n'est peut-être pas totalement d'accord. Et je pense que c'est vraiment ça l'objet de la vie associative. Et si on porte correctement ses valeurs, si on porte correctement ses messages, je pense que les politiques vont nous entendre aussi, et c'est ça qui est important.
1: Laurence Le Petit, alors une petite anecdote personnelle, vous aussi, vous avez été une petite fille en association.
2: Moi je suis une petite fille, une arrière-petite fille de personnes engagées. Je pense que ça, on l'a beaucoup dit, hein. On sait que l'exemple compte beaucoup aussi. Aujourd'hui, 62% des enfants qui ont vu leurs parents s'engager s'engagent eux-mêmes à l'âge adulte. On a aussi un devoir de transmission, et donc je trouve que ça, c'est assez formidable.
1: Écoutez, on va vous laisser le mot de la fin, Laurence Le Petit, Michaël Huet, merci. Rappelons que vous étiez nos hôtes, hein, finalement, entre vos deux organismes nous ont accueillis, France Générosité et le mouvement associatif. Voilà maintenant le mot de la fin. Je vais demander à Nadia Etayeb, la directrice d'Allegre FM, de me rejoindre sur le plateau. Voilà, Nadia, je vais vous demander de reprendre votre place du début. Il y a un petit peu comme une sorte de boucle qui se boucle. On va faire la conclusion de ce beau moment, enfin j'espère ce beau moment. Nadia, oui. Je vous laisse la parole.
3: Oui, alors c'était effectivement un très beau moment, un moment riche aussi de très beaux contenus qui à la fois font émerger l'extraordinaire vitalité de la vie associative, leur caractère absolument essentiel à la démocratie, à la création de liens de proximité, d'un maillage social, territorial. Ça, c'est très important. Et ça n'est pas qu'anecdotique que cet événement, j'y pensais en vous écoutant, soit relayé par une radio associative de 45 ans qui a failli disparaître à de nombreuses reprises. Et qu'elle soit aussi relayée grâce à des techniciens bénévoles sur 50 radios associatives, donc dans les territoires, avec, comme le disait l'un de nos invités, l'absolue nécessité de lutter contre la méconnaissance qu'exploitent certaines idéologies nauséabondes que l'on sent monter en puissance dans le politique. Voilà, donc de ces échanges magnifiques, j'ai retenu beaucoup de choses. De Claire Toury, l'idée que tout n'est pas acquis, mais qu'il n'y a pas de fatalité. Et c'est bien ça, la France qui se bat aussi, c'est refuser de céder au sentiment d'une fatalité. Celle du représentant de France Environnement, Jean-François Julliard, qui dit toutes les semaines, on a des raisons de se réjouir et des raisons de s'inquiéter. C'est exactement ce que nous vivons sur Allegre FM et dans beaucoup d'autres radios associatives et dans beaucoup d'associations. Et puis une parole aussi à retenir, lorsque nous sommes en crise, le gouvernement s'appuie sur les territoires, les organisations locales, et puis entre les crises on tape dessus. Alors le combat continue avec de la joie bien sûr, dans une ambiance festive, mais en gardant en tête qu'il faut rester vigilant pour que ce maillage associatif absolument vital pour notre démocratie continue à vivre et à se développer envers et contre tout, et en ayant bien en tête qu'ensemble on est plus fort, toujours plus fort, et que le collectif doit l'emporter sur l'individuel.
1: Merci Nadia, et comme on dit à la radio, générique de fin. Je tiens à remercier l'ensemble des équipes techniques grâce auxquelles vous avez pu nous entendre et nous voir, à la technique audio René Clancy, Philippe Donnefort et Didier Robert, les assistants de production Clémence Lin, Bathien Afonso. Merci à Maxime Brousse de la CNRA qui a fourni le reportage. Merci aux équipes et membres du mouvement associatif et de France Générosité. À la vidéo, et je les regarde, merci au réalisateur Roland Taft, assistant réalisateur Émeric Poidevin, coordination générale Nicolas Bigard, cadreuse Valentine Klingberg et Fabien Luzé-Zizin également au cadre.
3: Et merci à vous, Éric Dotter, Patrick Léon-Émile, François Delaunay, pour avoir animé cette soirée dans des conditions qui n'étaient pas faciles puisque nous avions peu de temps pour la préparer. Merci également au Moment pour la captation et l'accompagnement tout au long de ces semaines.
1: Et merci à vous, et nous rendons donc l'antenne à Allegre FM pendant que la fête continue ici à la Maison des Métallos. Merci.

0: 895 Radio Dio et Justin Blue, Mikey General en compagnie de OBF et enfin Goldie B à l'instant sur notre antenne.
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1: Duo 895 avec Kassa Overall et Arts Melody à l'instant sur les ondes éclectiques du radiodio.org.

0: l'instant Frère Parish a cédé la place à Saudade Experiment. 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

les petites merveilles rythmiques et le son si particulier de Julien Barbagallo, batteur de Tame Impala. Vous vous souvenez du film Drive ? Voici deux chansons tirées de sa bande originale. D'abord College avec Electric Youth. Le titre c'est A Real Hero. Et puis ensuite bien sûr le morceau emblématique de cette bande originale, Kavinsky avec Night Call.

qu'un petit coup à donner. T'as fait de l'effet, hein. Lèche maintenant. Lèche, c'est un ordre. Non, fais attention. Ah. Yo, Leroy.

C'était Sporto Cantes, les Français, avec le morceau Lee en 2004. On va remonter un petit peu le temps maintenant, on va remonter aux origines du hip-hop. D'abord en 82, Grandmaster Flash avec The Message, et puis un autre morceau très marquant des prémices du hip-hop, The Sugar Hill Gang, Rapper's Delight, ça c'était en 79.

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Après les Beastie Boys, c'était Action Bronson avec le titre The Chairman's Intent. Et voici A Tribe Called Quest, We the People.

0: 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Le titre c'est Ibtihaj et la chanteuse c'est Rhapsody. Il y a du beau linge sur ce morceau, il y a D'Angelo et Jezza. On continue avec un autre morceau assez épatant et assez récent lui aussi, Dope Saint Jude. Le titre c'est Lady.
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On a écouté le groupe Duplex, ça a été suivi par le piano de Mélaine Dalibert et immédiatement c'était City of Exiles. Et vous n'êtes pas dans une ville d'exil mais dans une ville de refuge, elle s'appelle d'ailleurs Radio Duo.

Un grand monsieur du rock'n'roll, Neil Young, Angry World, a été succédé par Björn Magnusson sur le 895 de Dio, et tout de suite une sucrerie en forme de Madeleine de Proust dédiée aux Steph qui ont connu les années six-pack.

0: Butcher Brown, puis les 79ers Gang, sur le 8-9-5 de Radio Dio.
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1: Avec Amalia, vous n'en aviez pas assez, alors on a enchaîné sur 15-15 puis Dogmatics, parce que sur Radio Dio, on n'aime pas s'arrêter.
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deux albums découvertes et un live au pays magique, c'est ce qui vous attend dans ce magazine Dig Dig Diggers des radios de la Fera. Garage, touches liées et paroles brutes chantées en français. C'est le mélange audacieux que l'on trouve dans Promis ce soir par Romance, un quintet basé à Paris, dont on retrouvera deux de ses membres au micro de Marcus de Radioactive à Saint-Brieuc en deuxième partie d'émission.

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0: Aujourd'hui dans Dig Dig Diggers, l'émission hebdomadaire des radios de la Fera, on parle avec Rema. Bonjour.
1: Hello Yann.
0: On parle de Hassan, premier album qui nous balade entre rails. Il y a des rythmes sahraouis aussi, c'est électropop. C'est chanté en français parfois ou alors en dialecte algérien. Hassan, c'est un tourbillon d'émotions qui évoque à la fois l'exil, l'amour, la danse et encore beaucoup d'autres choses. Marwan, est-ce que tu peux nous dire quelles intentions tu avais en écrivant cet album Hassan ?
1: Pour Hassan, j'avais l'envie de faire un mélange hybride des différentes musiques que je fais depuis des années et puis aussi d'avoir... la communauté à travers cet album, la communauté d'Afrique du Nord, que ce soit surtout en Algérie, mais aussi au Maroc, avec qui j'ai passé beaucoup de temps, et de représenter ça avec cet album.
0: On écoutait en amorce de la discussion un extrait du morceau Nejma, qui est un hommage à l'écrivain Kateb Yassine. Est-ce que tu peux nous dire comment tu as découvert ce roman, ce qu'il raconte, et comment toi tu as eu envie de l'intégrer dans cet album ?
1: Je l'ai découvert, je pense, grâce à mon père, pour le coup. C'est un roman qui m'a toujours accompagné, qui a toujours été présent à la maison, quelque part, mais qui était difficile à lire parce qu'il n'est pas du tout linéaire, il est presque en épi. Et du coup, j'ai lu par moments ce roman et sans trop comprendre, en fait, parfois, souvent. Mais c'est Nejma, c'est une femme mi-bâtarde, voilà, qui représente un peu l'Algérie postcoloniale, qui est potentiellement moitié née d'un colon, moitié d'un ou d'une Algérienne. Et ça représente l'Algérie contemporaine qui a été brisée, qui doit réutiliser le français comme un butin de guerre d'une certaine manière. Et Kateb Yassine, c'est ce qu'il fait avec la langue. Et du coup, ça me parlait pour ce chemin aussi entre les langues où moi, j'ai un dialecte algérien, mais qui est pas parfait. Et donc, je me réapproprie aussi une langue. Donc, il y a toute une sorte de prendre la langue et de la sucer jusqu'à la moelle presque pour avoir sa matière, quoi. Et il y a un peu ça dans les chansons, et c'est pour ça que je voulais faire une chanson en hommage à lui.

0: Il y a ces langues qui s'entrechoquent, ces ambiances musicales aussi, c'est vrai, avec des restes de musique raï sans doute, mais avec aussi musique électronique, une voix auto-tunée. Finalement, c'est la somme de tout ce que tu es. Et il suffit de dire, par exemple, que ton album Rassane, eh bien, tu l'as produit dans ton home studio en Suisse, mais que ça a été composé entre l'Algérie et puis le Maroc. Alors finalement, c'est à l'image de qui tu es, en fait, cet album, d'où tu es aussi.
1: C'est ça. C'est situé. Ben, c'est comme je disais des fois, c'est un peu le sud dans le nord. C'est pas d'Afrique du Nord, c'est pas complètement d'Europe, c'est les deux entremêlés, quoi. C'est un troisième espace.
0: Toi, tu as appris la musique au conservatoire, tu as été plutôt entre la guitare classique, le chant baroque, et puis tu étais surtout un interprète. Qu'est-ce qui t'a fait changer et passer à ta propre création, de ta propre musique?
1: Bah, à la base, je faisais ma propre musique et je ne connaissais pas du tout la musique classique. Je venais pas d'un milieu social et d'une famille qui connaissait ça. Mais au lycée, j'ai voulu aller au conservatoire et donc j'ai voulu faire du oud, du chant arabe. Mais il n'y avait pas, donc on m'a conseillé la guitare classique, le chant, et puis j'ai commencé à aimer ça. Et donc je me suis présenté, j'ai commencé à vraiment faire ces études-là et vraiment aimer. Mais ça n'a jamais été mon fonds de commerce, mais ça n'a jamais été vraiment ce que je voulais faire au fond, même si j'adore ça, mais plus pour moi. Donc ça m'a donné une technicité, une ouverture, apprendre aussi tous ces compositeurs, toute l'histoire de la musique classique. Mais au final, je sentais que même en faisant des concerts et des concours, etc., que ce que je voulais, c'était créer ma propre musique, être en lien avec un public qui me parlait plus, en fait.
0: C'est assez étonnant sur un morceau notamment où vraiment on entend ce chant baroque, mais transformé par l'autotune. Tu voulais vraiment être aujourd'hui et emprunté à hier aussi.
1: Ouais, il y a de ça, ouais. C'est dans The Fou, je sais pas dans lequel tu...
0: C'est celui-là, oui.
1: En aigu, là, oui, oui, oui. C'est ça, c'est qu'en fait, finalement, je chante avec une voix ultra, ultra baroque et puis l'autotune la transforme complètement. Et c'est un truc que j'aime, mais après, c'est des allers-retours. Hein. Je suis pas à l'abri de revenir sur une voix pas du tout autotunée comme ça, je sais pas. Plus tard.

0: Tu as une maman belge, un papa algérien. Tu as vécu en Suisse, mais tu vas aussi de temps en temps en Algérie, au Maroc. Et t'es sans doute jamais vraiment celui qu'on croit que tu es. C'est ça le truc, en fait. Tu te la vois comment, ton identité, en fait?
1: Au fond de moi, j'essaie de dépasser ces questions-là. C'est des questions qui sont ramenées par la société, en vrai. Surtout que j'ai aussi vécu en Belgique, à Molenbeek, pas mal d'années. Donc c'est aussi... ça a bougé, quoi. Mais oui, il y a toujours une vision d'être plus petit, de devoir être l'autre. Donc c'est-à-dire, si t'es en Algérie, t'es l'Européen. Si t'es en Suisse, t'es l'Algérien. En Belgique, l'Algérien, etc. Et je pense que ce qui était intéressant, c'était de dépasser ça et puis aussi d'embrasser ces choses à 100% et dire, en fait, non, je suis complètement l'un, complètement l'autre. Et après, c'est une réaction, en fait. Une réaction nécessaire à un contexte sociopolitique. Et c'est pour ça que c'est affirmé. Peut-être que dans une autre situation, si j'avais pas besoin de dire mais mon identité, je la dirais pas. Mais vu qu'on me la demande, bah, je suis obligé de la dire et de la défendre d'une certaine manière.
0: Nos, c'est une chanson qu'on va écouter maintenant en extrait, en tout cas, avec cette idée toujours d'être entre plusieurs langues, entre plusieurs cultures. Tu la travailles en collaboration avec l'artiste visuel Maya Luishi. Cette chanson, qu'est-ce qu'elle fait? Elle chante avec toi?
1: Non, elle dit quelques phrases au début et au milieu. Elle prête sa voix pour dire des phrases, justement. Oui, puis on a travaillé ensemble parce qu'on a la même expérience de mixité.
0: Et quand même, à propos de son travail d'artiste visuel à elle, est-ce qu'elle peut t'influencer, par exemple, dans les choix esthétiques que tu peux avoir sur les images qui accompagnent Rassan?
1: Non, pour le coup, je travaille plutôt avec un autre designer à Zurich, et puis avec un designer en Algérie aussi. Donc j'ai vraiment fait ce chemin-là plutôt de mon côté avec les images, et aussi souvent collaboré pour mes clips avec des réalisateurs plutôt.

0: Dans Dig Dig Diggers, aujourd'hui, on parle avec Rema sur son album Hassan. Il est sorti en août. On entendait à l'instant le morceau Nos Nos. Et c'est vrai qu'on est vraiment dans des montagnes russes un petit peu. Hein. Je parlais de tourbillon d'émotions. Stylistiquement aussi, il y a des morceaux qui vont être portés surtout par la guitare et puis d'autres qui vont nous projeté sur un dance floor, donc ils sont beaucoup plus calmes, des percussions arrivent assez régulièrement. Entre guitare et synthé, on imagine que tu l'as composé surtout à la guitare, cet album, Rema, mais est-ce que parfois c'est le synthé qui vient en premier? Comment ça s'est passé?
1: Ouais, c'est souvent quand même la guitare qui vient, même pour les moments où il n'y a pas de guitare, parce que elle est ultra présente, donc la guitare, une idée de rythme et la voix. Les paroles viennent souvent après. Enfin, il y a une idée de thème, mais voilà. Et les synthés, ils viennent. Je voulais vraiment des synthés un peu comme les vieux Yamaha Rail, bien électriques, bien présents. Et donc, il y a tout un travail aussi de savoir comment les placer, à quel point c'est des synthés qui sonnent solo, des synthés qui s'intègrent, etc. Mais la plupart du temps, c'est quand même l'harmonie, les mélodies, les riffs. C'est vraiment des riffs un peu plus presque en mode rock, hein, qui viennent de la guitare, qui viennent du fait de jouer. Ouais.
0: Il va y avoir une release party de l'album, je crois, dans un mois.
1: C'est ça, le vinyle qui débarque.
0: Comment ça se passe? J'ai vu quelques images de toi en live. Tu es seul sur scène ou tu es accompagné?
1: J'ai plusieurs formats. Je suis seul sur scène selon les endroits. Et puis j'ai aussi un musicien, Abid Chan, qui est un musicien d'origine turque, qui fait justement synthé et basse. Et bah justement Hassan Ouayoul, qui est le percussionniste à qui, d'une certaine manière, je dédicace aussi l'album, à qui j'ai joué au Maroc. On a joué ensemble au Maroc cet été, on a fait une live session, et il y a l'idée de jouer ensemble aussi par la suite, les trois. Pour l'instant, on joue plutôt avec l'un ou l'autre. Et là, je suis en train de développer justement un nouveau live avec les deux.
0: Ce qui est chouette sur cet album Hassan, c'est qu'on l'imagine très bien, tu peux le chanter partout en fait, évidemment, et pas seulement en Algérie, au Maroc ou en Belgique, en Suisse ou en France. Est-ce que tu as déjà imaginé aller le porter sur les scènes partout dans le monde?
1: Oui, complètement. Là, j'ai peut-être une tournée qui s'organise justement assez loin. Je dis pas encore où, mais pour l'année prochaine. Et donc il y a le... C'est étonnant, mais je suis chaud d'essayer parce que je pense que c'est... Vu que c'est mélangé dans les langues et dans les sonorités aussi, il y a, ça peut être ouvert, quoi.
0: On va terminer cette courte discussion avec Rema Marwan qui nous parlait de cet album Hassan avec ce morceau Habibi Anna. Alors là, on est dans un rythme un peu à l'ancienne peut-être, mais qui dit des choses d'aujourd'hui forcément. Comment tu nous l'expliques cette chanson Habibi Anna?
1: Habibi Anna, c'est vraiment le... Bon, en termes de prod, c'est un peu la chanson Rai Vintage. Qui aurait pu être chanté en un peu plus chanté tout le long, mais que j'ai décidé de rapper au milieu en fait. Donc c'était aussi un risque que j'avais jamais fait. Et c'est vraiment une chanson d'amour désabusé, pas spécialement désenchanté, mais malgré tout, quelqu'un tombe amoureux de soi et puis on s'y fait et puis ça marche et en fait on se rend compte qu'on a des choses en commun et d'une certaine manière ça nous rend mieux. Donc c'est un peu une chanson. Je sais pas si elle est joyeuse, je sais pas si elle est triste non plus, mais c'est un peu cet entre-en-deux nonchalant, quoi.
0: Mais c'est un peu à l'image de l'album finalement, parce que on est parfois dans un moment très mélancolique ou nostalgique, et puis hop, on va directement s'énerver, passer sur le dance floor, et puis on sait pas si on doit rire ou pleurer, peut-être les deux en même temps, parfois en dansant finalement.
1: Ouais, c'est ça, c'est ça le but. C'est, quand je l'ai écrit dans ma tête, je me suis vraiment dit, je veux rire et danser en même temps. Je veux pleurer et danser en même temps, ou rire et danser en même temps. Le but, c'est que ce soit pas monochrome, quoi.
0: Je vous conseille vraiment très chaudement cet album Hassan. On l'écoute cette semaine sur les radios de la Fera. Et on était avec Rema Marwan qui nous le présentait. Je vous propose donc de l'écouter, ce morceau Habibi Anna. Et je te remercie Marwan. Longue vie à ce projet Rema.
1: Merci Yann, merci beaucoup.

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Bonjour et bienvenue sur votre Radio Ferra. Marcus, très heureux de vous retrouver en ce mois de septembre, un mois de septembre qui nous a permis de découvrir un très bel album paru chez ZRP. L'album, c'est Promis ce soir, il est signé Romance et on va l'évoquer cet album, on va évoquer surtout sa sortie en compagnie de Charles, chanteur du groupe, accompagné pour cette interview de Pierrick, le guitariste. Un premier extrait de cet album va nous permettre de vous plonger dans l'ambiance qui est en filigrane et qui préside à la réalisation de cet album. Le titre, c'est Le Net. Et on se retrouve juste après avec ces deux éminents musiciens basés entre Rennes et Paris.

0: Surfer sur le net, sur des sites malhonnêtes, une pratique assez courante finalement dans le monde d'aujourd'hui et qui a été si mise en chanson par Romance. On a le plaisir donc d'avoir Charles et Pierrick au bout du fil. Bonjour messieurs, comment ça va ?
1: Bonjour,
2: ça va très bien.
3: Ça va bien et toi ?
0: Bah écoute, on est content de vous avoir parce que cet album il nous a plutôt bien plu à la Fera. Vous représentez 5 musiciens et musiciennes aussi, c'est important. D'ailleurs sur la pochette, tiens, j'aime bien commencer par là moi, il y a un petit piège parce qu'on a l'impression que vous êtes 6 mais il y a un miroir et ça ressemble un petit peu à ce que vous prodiguez, ce que vous nous proposez dans votre musique. Qu'est-ce qui vous a amené à jouer ce rock parce qu'on peut parler de rock hein, pour le coup avec Romance.
2: Complètement, ouais.
0: C'est quoi ? C'est parce que vous aviez des grands frères ? Parce que vous êtes tombé dedans ? Parce que c'est ce que vous écoutez au quotidien, tout simplement ?
2: C'est ce qu'on écoute au quotidien, évidemment. C'est aussi à travers des lectures. Et aussi parce que, à titre personnel, quand on grandit à Rennes, on est obligé d'être piqué par cette culture rock. Hein. Il n'y a pas d'autre possibilité que de connaître... Marquis de Sade, vous traînez ces guibolles au Melody Maker, quoi.
0: Et pourtant, ça ne ressemble pas tout à fait à du Marquis de Sade. C'est un peu plus hédoniste, c'est un peu plus souriant. Il y a aussi beaucoup de second degré dans les textes. Moi, j'ai pensé, alors ça va peut-être vous faire bondir, et ce n'est pas du tout rennais, c'est plutôt parisien. J'ai pensé un peu à l'esprit de la femme des débuts. Alors, je ne parle pas forcément de musique, mais je parle peut-être d'une certaine manière d'amener un côté un peu contemporain dans la musique. Je ne sais pas ce que vous en pensez.
3: Je peux comprendre, ouais.
0: Et ça, c'est un groupe qui vous a marqué parce que vous êtes plutôt des milléniums, les gars et filles.
2: C'est un groupe ça a quand même quoi, 10 ans de carrière, 15 ans de carrière. Donc, ouais. Oui, effectivement, on a quand même un peu grandi durant notre adolescence avec la femme. Après, ouais, c'était pas vraiment ce qu'on écoutait lorsqu'on a créé l'album. Hein. Mais je peux comprendre plus dans l'énergie ou même dans le côté un peu surf et surtout dans le chant français.
0: Et ouais, vas-y.
3: Pardon, ouais. Bah justement, c'est marrant que tu dises ça parce que bah, le premier album de La Femme, je crois que c'est le seul que j'écoute quand je vais écouter du La Femme.
0: Ouais.
3: Donc, indirectement, ça se rejoint, même si je pense que c'était pas. C'est pas intentionnel.
0: Ouais, mais en tout cas, c'est une référence comme une autre parce qu'il faut toujours en citer. En tout cas, évidemment, on pense pas directement à La Femme, on pense plutôt à des choses surf, on pense à des choses, moi même de temps en temps, les Ramones, ce genre de groupe, enfin voilà, on a les références qu'on a. Et justement, qu'est-ce qui unit votre écoute à tous les 5 ?
2: Bah, pas grand-chose, hein. On va pas se mentir. on écoute tous vraiment des choses... plutôt différentes, même si ça reste la batterie, la basse et la guitare.
0: Ouais, et vous avez travaillé d'ailleurs avec quelqu'un qui connaît un petit peu ce genre d'instrument, c'est un certain James Elegance que l'on connaît avec succès, entre autres. Est-ce qu'il vous a vraiment dirigé ? Il vous a canalisé ? Qu'est-ce qu'il a fait sur cet album ?
3: Complètement. C'est lui qui a porté la réal. C'était un peu pour tout le processus de l'album. Donc, d'avant le rec jusqu'au master, c'est lui qui a chapeauté tout ça. C'était un peu le sixième membre du groupe.
0: Ouais.
3: On avait, avant le rec de l'album, on avait 6 mois de résidence où on se voyait, enfin, de résidence toutes les 2 semaines où on se voyait pour bosser l'album, les arrangements. Et c'est lui qui dirigeait tout ça, qui a, oui, comme tu dis, canalisé tout ça et apporté une cohérence entre tous les morceaux.
0: Et quand je parle de canaliser, c'est parce que j'ai l'impression qu'en studio, vous avez... je vous imagine pas très très calme, alors c'est peut-être qu'une illusion, c'est à l'écoute de l'album, mais j'ai l'impression que ouais, c'était un peu un bon bouillon, pas forcément de culture, si aussi d'ailleurs de culture, mais un grand bouillon d'énergie surtout, cette histoire.
2: Le but du jeu, du coup, c'est ce qui avait été vu avec James Elegance, c'était qu'on souhaitait absolument faire tout cet album en live. Donc, pas de clic ou autre idée aussi. On voulait vraiment qu'on puisse ressentir l'aspect droit, brut, direct, comme on sait faire. Donc, c'est pour ça qu'il y a eu beaucoup de travail en amont, parce que lorsqu'on arrive en studio, on n'a pas beaucoup de temps. Et quand on joue live, faut que ça aille tout droit, faut pas trop se planter. donc, c'est peut-être pour ça qu'on... que ça se ressent à travers l'album, voilà, c'est cette énergie.
0: une énergie live, évidemment, qui vous ressemble. D'ailleurs, je crois que la scène, c'est un endroit que vous aimez bien arpenter.
2: Oh oui. Ce qui est bien dans le live, c'est que c'est sans filet.
0: Ouais.
2: Et ça, c'est ce que ça j'adore, quoi. C'est voilà, on rentre sur un terrain et puis et faut tout donner, quoi. Faut mouiller le maillot parce que c'est déjà une chance de pouvoir jouer. C'est pas tous les groupes qui ont la chance de jouer, donc faut vraiment prendre toutes ces opportunités de plein cœur et faut y aller, quoi. Faut se faire déjà plaisir et faut aussi donner du plaisir aux personnes qui viennent nous voir. Et je trouve que ça se transmet à travers le français parce que tout le monde peut comprendre ce qu'on dit, mais aussi à travers nos émotions personnelles qu'on ressent sur scène.
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0: Faute à moi, ça chante en français, ça nous fait bouger de la tête forcément parce que la musique est bien rythmée, un peu 60s mais pas que. Un véritable esprit 2026 qu'on retrouve sur ce très bel album promis ce soir signé Romance, paru chez ZRP et disponible dans les bacs depuis le 18 septembre. Pour en parler, Pierrick et Charles sont avec nous, Charles chanteur, Pierrick et guitariste toujours avec nous. Et avant d'évoquer un groupe de lycée, les musiciennes et musiciens que vous avez présentés tout à l'heure, après plutôt avoir fait cela, on va peut-être parler aussi justement de ces textes en français. C'est toujours, on sait que c'est pas la langue la plus simple pour écrire, ou si peut-être d'ailleurs, Charles, est-ce que c'est toi qui écris tous les textes?
1: Oui, moi je trouve ça tellement simple et j'adore m'amuser avec les mots parce qu'on peut être cynique, on peut faire preuve d'humour, on peut faire preuve de sensibilité, on peut faire preuve de nostalgie. Et en fait, je trouve que même c'est assez punk de chanter en français parce que dans une ère que je ne comprends pas, où tout le monde s'efforce à chanter en anglais, alors que enfin, le français, ça reste quand même une autre langue naturelle avec laquelle on peut vraiment le plus s'amuser, je pense. Et je sais pas, c'est la chose la plus simple au monde, quoi.
0: Eh ben tant mieux, ça
1: Et
0: fait
1: surtout,
0: plaisir.
1: c'est celle avec laquelle on peut faire, avec laquelle on peut exprimer le plus d'émotions possible.
0: C'est ta langue naturelle et maternelle aussi.
1: Oui. Bon, après, j'ai aussi écrit plein de trucs pas faux, hein, attention, hein, mais non, je sais pas, c'est, je sais pas, je prends la guitare, ça vient tout de suite, quoi. C'est automatique.
0: Et c'est quoi? C'est des portraits de personnages avec l'image de Lenette. Alors peut-être que c'est du vécu d'ailleurs, après tout, ou de la faute à moi, c'est peut-être du vécu aussi, mais c'est des personnages qui t'inspirent, c'est du vécu justement, parce qu'on en est là.
1: Il y a évidemment beaucoup de vécu. Je peux me moquer un petit peu de ma propre personnalité par moment, mais c'est aussi. Ça parle aussi vraiment d'histoires que j'ai pu observer. Je suis très observateur, j'aime beaucoup regarder ce qui se passe, que ce soit des choses stupides dans la rue ou à la terrasse d'un café. Et c'est toutes ces petites. Histoire de vie qui me donne l'idée et l'envie de les raconter en chanson.
0: On le disait, vous êtes basé entre Rennes et Paris, donc deux villes qui sont quand même voilà, de taille respectable, on va dire. 1h30 sépare ces deux villes. Est-ce que ça facilite les choses? Parce que je sais que vous êtes vraiment basé entre les deux villes, pour le coup.
1: Mais je me suis installé à Paris du coup pour faire de la musique.
0: C'est votre activité principale, Romance?
2: Non, pas encore. Non, non, non. On aimerait bien.
0: Ouais, ça vaut le coup quand même.
2: Bah oui.
0: Et question un peu rituelle dans l'histoire. Alors, si ça se compose à Paris ou à Rennes, je ne sais pas, mais comment ça se compose? C'est-à-dire que on a bien compris que les textes étaient moteurs. C'est vraiment, ça part du texte qui inspire la musique. C'est l'inverse. C'est comment?
1: Plutôt la musique qui inspire le texte, je trouve, parce qu'à travers les mélodies musicales, ça amène les mots et les thèmes. Et il y a beaucoup d'histoires qui sont passées à Rennes et d'autres, les plus récentes, qui sont passées. À Paris, il y a aussi, ça parle aussi de la difficulté de prendre des décisions, de changer un peu du tout au tout. Mais j'ai toujours été très marqué par Rennes et c'est un peu mon héritage. Et puis Paris devient aujourd'hui ma vie, entre guillemets. Et donc voilà, ça parle de ça,
0: Et si je
1: d'une
0: vous pose
1: certaine
0: cette
1: manière.
0: question, et si je te pose cette question aussi, Charles, évidemment, en termes d'écriture, c'est que c'est aussi des lieux d'inspiration, tout ça, c'est ce que tu nous disais tout à l'heure. Est-ce qu'il y a une différence, justement, dans les inspirations, dans ce que l'on peut croiser en termes de personnages, de personnes, parce que ça parle quand même aussi de personnages, tes textes, et la musique qui accompagne va dans ce sens-là aussi. Les deux villes sont inspirantes au même degré ou pas du tout?
1: Oui, Rennes plutôt dans la déprime et Paris plutôt dans son esprit un peu plus festif. Et j'aime bien que Paris, c'est beaucoup plus cosmopolite et du coup les rencontres sont assez inspirantes. Et puis avec Pierrick, on a la chance d'avoir des amis assez fantastiques et je trouve que c'est aussi une grande source d'inspiration.
0: Très bien. Et cette inspiration, elle se retrouve sur, par exemple, Cigarette et Verveine, qu'on écoute un petit peu, en partie.

0: cigarettes et verveine. Nous sommes toujours en compagnie de Romance pour célébrer Promis ce soir, sorti le 18 septembre 2026 et paru chez ZRP Records. Charles chanteur et Pierrick guitariste sont avec nous sur la Ferra pour cela. D'ailleurs, il y a une belle release party aussi qui s'annonce, parce qu'on le disait tout à l'heure, Charles, Pierrick, le live c'est quand même aussi l'essence du groupe. Cette date, c'est à la Boule Noire, hein, c'est bien ça?
1: Exactement. Le 20 octobre à la Boule Noire. Ça va être beau.
0: Nat. Moi, il y a aussi quelque chose, on parlait tout à l'heure du français, et évidemment, moi, je pense beaucoup à toute cette musique qui nous vient du Québec, qui d'ailleurs aussi est souvent assez rock. Moi, j'ai pensé à certains groupes aussi qui viennent d'outre-Atlantique, pour le coup, mais plutôt au nord, plutôt chez les Québécois. Je ne sais pas si vous connaissez cette scène-là, si vous l'écoutez régulièrement, parce qu'eux aussi aiment bien jouer avec les mots, eux aussi ont de l'originalité dans la musique, et à l'image de cet album, ils aiment bien avoir le son aussi qui va avec, parce que je ne l'ai pas dit, mais le son de cet album, moi, je le trouve absolument impeccable, bien espacé. Vous écoutez un peu cette scène-là aussi?
2: Oui, et d'ailleurs, j'adore le fait qu'ils prennent vraiment parti pris français sans penser que ça peut être ridicule ou quoi. Et justement, ils ont toujours un trait d'humour et de sensibilité que je trouve absolument génial. Et c'est pour ça que la scène québécoise est absolument superbe. Moi, j'avais commencé à écouter la scène québécoise avec un groupe qui s'appelait Chocolat. Mmh. À l'époque, justement, il y avait aussi du saxo et qui m'avait vraiment, vraiment impressionné. Et puis maintenant, c'est un peu plus pop. Il y a aussi des super groupes. Là, tout de suite, je ne sais plus si je chante en français sinon, mais ça s'appelle La Sécurité.
0: Oui,
1: très bien. J'adore La Sécurité. Ah, c'est excellent. Ils mélangent anglais et français, mais c'est aussi parce que c'est leurs influences, vu que ils sont entourés d'anglais aussi.
2: Ouais, mais. Enfin, anglophone. Et il y a un groupe qui s'appelle Les Choses Sauvages, que j'apprécie beaucoup.
0: Ah bah ça fait plaisir, parce que j'ai pensé à tout ça en écoutant Romance, figurez-vous. Comme quoi,
1: ça fait plaisir d'entendre.
0: On peut se retrouver sur des trucs, quand même.
2: Bah ouais. C'est pour ça, mais j'aimerais bien qu'on essaie de trouver un jour l'occasion d'aller jouer là-bas, parce que je pense qu'on peut vraiment bien s'entendre avec tous les artistes du Québec.
0: Eh ben, ça tombe bien, parce que cette émission, elle est aussi Dig Dig Diggers, programmée sur CISM, notre radio cousine. En tout cas, nous, on espère vous voir pour vous suivre, question rituelle, et on vous remercie, Pierrick et Charles, d'avoir été là, parce qu'il est tôt le matin au moment où on enregistre cette interview. Pour vous suivre, pour suivre vos aventures sur le web, c'est quoi le mieux?
1: Instagram, TikTok, et puis voilà. Et sinon, l'Instagram de Charles, CDM. Voilà.
2: Enfin, à chaque fois, ils veulent caler mon Instagram, j'en veux plus. Et sinon, il y a aussi Facebook, je ne sais pas si ça existe encore vraiment, mais bon, voilà, vous pouvez toujours nous trouver. Et Marcus, juste pour répondre à ta question du début,
0: ouais.
2: J'ai eu 5 au bac de maths, si tu veux tout savoir.
0: Bah, j'ai eu moins que toi, figure-toi. Et c'est totalement vrai, et en plus, c'était en bac littéraire. On vous fait un gros bisou de votre Bretagne, un petit peu plus à l'ouest. Merci. Et puis continuez à nous enchanter, parce que nous, on a bien kiffé, promis, ce soir. On attend de vous voir.
2: Et puis, on espère jouer le plus possible et s'amuser tous ensemble encore.
0: Et bravo pour cet album, au passage, hein, parce qu'il est cool quand même.
1: Merci.
0: Allez, merci. Un peu d'Alizé pour se quitter, ça vous va?
1: Magnifique.
2: C'est absolument parfait. On ne peut pas faire mieux.

0: L'album, il s'appelle Promis ce soir, il est signé Romance, il est paru chez ZRP. Courez vous procurer ce très bel ouvrage. Vive la Ferra et vive Romance.
1: Pour clôturer cette émission, un live synthétique pour la lecture du recueil d'Henri Michaud, publié en 1941. C'est la carte blanche de la semaine par Loïc de Radio Dio.
2: Au pays de la magie.
3: Simon Liénard, alias Essel, et Isabelle Blandin se sont rencontrés à la croisée de leur sommeil, au fond d'un couloir à gauche. Il est d'une apparence calme et habitué des fermetures de soirée. C'est l'heure où elle se lève. Et c'est à ce carrefour qu'a émergé, du chapeau de Garcimore, cette hydre à deux têtes voyageant au pays de la magie. Texte d'Henri Michaud, écrit en la sombre année 1939, au bord d'une guerre mondiale et xénophobe. Je vous propose qu'elle vous explique elle-même le pourquoi de ce choix avant de vous embarquer dans un voyage entre psychédélisme et prestidigitation au pays de la magie.
2: En fait, ça faisait longtemps que j'avais envie de faire quelque chose avec les textes de Michaud que j'adore. Et là, il s'est trouvé que je me posais une question sur le rapport à l'histoire. En fait, Le Pays de la Magie, ça a été écrit en 1939 et publié en 1941. Et Michaud, qui envoie le texte à Jean Paulhan pour la publication, s'excuse auprès de Paulhan en disant « Je suis désolé, je ne suis pas trop dans l'actualité ». Et en fait, il me semble que ce texte contient déjà une sorte d'atmosphère qui est marquée par les événements historiques. Et en fait, c'est un univers très intéressant, Le Pays de la Magie, puis d'autres textes d'Henri Michaud, qui sont des univers imaginaires, mais qui sont pas, il n'y a pas de systématisme. On peut dire qu'on ne peut pas expliquer ça de la science-fiction ou de la... Parce que c'est pas du tout systématique, il n'y a pas de logique pour comprendre comment fonctionne cet univers. Et du coup, là, il y a quelque chose comme une part d'arbitraire qui est liée à une forme de, parfois, de cruauté des textes, qui, à mon avis, est une sorte de chambre d'écho de ce qui se passe, bien que Michaud lui-même dise que son texte n'est pas marqué par l'actualité, une chambre d'écho de ce qui se passe au niveau mondial dans les années 39-40. Et c'est intéressant parce qu'il va écrire ensuite un recueil qui est beaucoup plus descriptif du réel fasciste, qui s'appelle Épreuve exorcisme. Et on aura un style complètement différent. Mais déjà dans Le Pays de la Magie, je trouve que justement, et peut-être même plus fortement, il y a quelque chose qui se réverbère comme ça, d'un contexte.
4: Au pays de la magie.
2: Quoi qu'il sache parfaitement que les étoiles sont autre chose que des lumières considérables sur l'apparence du ciel, ils ne peuvent s'empêcher de faire des semblants d'étoiles pour plaire à leurs enfants, pour se plaire à eux-mêmes, un peu par exercice, par spontanéité magique. Celui qui n'a qu'une petite cour lui fait un plafond fourmillant d'étoiles, qui est la chose la plus belle que j'ai vue. Cette pauvre cour, entourée de murs fatigués au point de paraître plaintif, sous ce ciel personnel, étincelant, grondant d'étoiles, quel spectacle! J'ai souvent réfléchi et tenté de calculer à quelle hauteur pouvaient bien se retrouver ces étoiles, sans y arriver, car si quelques voisins en profitent, leur nombre est peu considérable et ils les voient assez floues. Par contre, elles ne passent jamais sous un nuage. Toutefois, j'ai remarqué qu'on prenait grand soin de leur éviter les environs de la Lune, par crainte sans doute de les faire passer devant par distraction. Il paraît que plus que toute autre manifestation de force magique, celle-ci excite l'envie et les désirs. Les voisins luttent hargneusement, essaient de souffler les étoiles d'à côté, et des vengeances sans fin s'en suivent.

Parmi les personnes exerçant de petits métiers, entre le poseur de torches, le charmeur de goîtres, l'effaceur de bruit, se distingue par son charme personnel et celui de son occupation le berger d'eau. Le berger d'eau siffle, une source et la voilà qui se dégageant de son lit s'avance en le suivant. Elle le suit, grossissant au passage d'autres eaux. Parfois, il préfère garder le ruisselet tel quel, de petite dimension, ne collectant par-ci par-là que ce qu'il faut pour qu'il ne s'éteigne pas, prenant garde surtout lorsqu'il passe par un terrain sablonneux. J'ai vu un de ces bergers, je collais à lui, fasciné, qui, avec un petit ruisseau de rien, avec un filet d'eau large comme une botte, se donna la satisfaction de franchir un grand fleuve sombre. Les eaux ne se mélangeant pas, il rattrapa son petit ruisseau intact sur l'autre rive. Tour de force que ne réussit pas le premier ruisseleur venu. En un instant, les eaux se mêleraient et il pourrait aller chercher ailleurs une nouvelle source. De toute façon, une queue de ruisseau forcément disparaît, mais il en reste assez pour baigner un verger ou emplir un fossé vide. Qu'il ne tarde point, car fort affaiblie, elle est prête à s'abattre. C'est une eau passée.

0: Ils disposent pour la construction des routes d'un pinceau à pavés. Ils ont encore un pinceau à bâtir. Pour les endroits éloignés, ils ont même un fusil à bâtir. Mais il faut savoir viser bien juste, bien juste,
1: bien juste.
0: En dire la raison est superflu. Qui aimerait attraper un toit sur la tête? Si l'on pouvait, disent-ils, débarrasser des eaux tous les poissons aiguilles, le bain serait une chose si ineffablement délicieuse qu'il est bon même de n'y pas songer, car cela ne sera jamais, jamais. Pourtant, ils essaient. Ils usent dans ce but d'une canne à pêche. La canne à pêche pour la pêche du poisson aiguille doit être fine, fine, fine. Le fil doit être absolument invisible et descendre lentement, imperceptiblement dans l'eau. Malheureusement, le poisson aiguille lui-même est à peu près complètement invisible.

Une de leurs épreuves type, le fagot de serpent. Il donne droit au béret de deuxième degré. Le candidat à l'obtention du deuxième béret magique doit aller chercher le serpent. Tout serpent est réputé convenable. Aucun ne doit être rejeté. Il en est de venimeux, il en est qui ne peuvent s'entre-souffrir. Il en est de petits et de grands. Dois-je rappeler qu'ils sont glissants, qu'ils tentent à s'enrouler sur eux-mêmes, défendus, et les uns aux autres, défendus. Un bon fagot bien ferme, attaché par trois brins de ficelle ou d'osier, voilà ce qu'il doit rapporter. Telles sont les difficultés pour l'obtention du béret du deuxième degré. Sans une emprise sur les serpents, pas de magie. Si le candidat est reçu, on lui renvoie le double de sa tête formé par magie. Sinon, c'est un melon.

Là, les malfaiteurs, pris en flagrant délit, ont le visage arraché sur le champ. Le mage bourreau aussitôt arrive. Il faut une incroyable force de volonté pour sortir un visage habitué comme il est à son homme. Petit à petit, la figure lâche, vient. Le bourreau redouble d'efforts, s'arc-boute, respire puissamment. Enfin, il l'arrache. L'opération étant bien faite, l'ensemble se détache, front, yeux, joues, tout le devant de la tête comme nettoyé par je ne sais quelle corrosive éponge. Un sang dru et sombre sourd des pores partout généreusement ouverts. Le lendemain, un énorme, rond caillot croûteux s'est formé qui ne peut inspirer que l'épouvante. Qui en a vu un se le rappelle à tout jamais. Il a ses cauchemars pour se le rappeler. Si l'opération n'est pas bien faite, le malfaiteur étant particulièrement robuste, on arrive à lui arracher que le nez et les yeux. C'est déjà un résultat, l'arrachage étant purement magique, les doigts du bourreau ne pouvant en effet ni toucher, ni seulement effleurer le visage à retirer.

Mis au centre d'arène parfaitement vide, le prévenu est questionné, par voix occulte, dans un profond silence, mais puissamment pour lui, la question résonne. Répercutée par les gradins, elle rebondit, revient, retombe et se rabat sur sa tête comme ville qui s'écroule. Sous ses ondes pressantes, comparables seulement à des catastrophes successives, il perd toute résistance et confesse son crime. Il ne peut pas ne pas avouer. Assourdi, devenu une loque, la tête douloureuse et sonnante, avec la sensation d'avoir eu affaire à 10 000 accusateurs, il quitte les arènes, où ne cessa de régner le plus absolu silence. Saignant sur le mur, vivante, rouge ou à demi infectée, c'est la plaie d'un homme, d'un mage qui l'a mise là. Pourquoi ? Par ascèse, pour en mieux souffrir, car sur soi, il ne pourrait s'empêcher de la guérir grâce à son pouvoir thaumaturgique, naturel en lui, au point d'être totalement inconscient. Mais, de la sorte, il la garde longtemps, sans qu'elle se ferme. Ce procédé est courant. Étrange plaie qu'on rencontre avec gêne et nausée, souffrant sur des murs déserts.

Ils apprécient plus justement la valeur d'un homme une fois mort. Débarrassé de ses trucs, de son chantier, le corps, il se montre enfin à découvert, prétendent-ils. Ce qui se fait de sensationnel a toujours été l'œuvre des défunts. Toutefois, il faut faire vite. Une dizaine d'années après la mort, 18 ou 20 pour les tempéraments exceptionnels, le mort s'éteint. Question d'amour propre pour les mages de survivre le plus possible. Mais les forces de désagrégation agissent aussi, fortement, inexorablement. Les vents de l'au-delà ont enfin raison d'eux et on ne peut plus compter pour des actes remarquables que sur des morts plus récents. Tout le monde n'est pas mage. Il y a des morts embarrassés, malades. Il en est qui deviennent fous. Ici, entre en scène les psychiatres pour morts. Leur tâche est d'orienter les malheureux, de les guérir des troubles que la mort leur apporta. Cette profession demande beaucoup de délicatesse. Le père de trois tigres ne pourra pas sortir la nuit. En tout temps, il devra porter des gants. Il ne sera pas autorisé à sauter, à courir, à sortir le frère, à courir. Il ne pourra retrouver ses enfants auxquels il ne manquerait pas de donner des adresses des personnes qu'il désire voir dévorées. Ainsi est rédigée l'inscription, une des plus anciennes et moins riche, semble-t-il, de magie que de superstition. N'empêche que si le père arrive à communiquer l'adresse de la victime, c'est comme si elle était déjà emportée dans la gueule du tigre, à moins que le soir même elle ne déménage. Mais on veut espérer. On veut croire que l'adresse donnée était incorrecte, que c'était celle d'un voisin. Par ses beaux raisonnements, l'on reste chez soi, gardant sa proie au tigre affamé.

De téter la terre avant de parler. Ce qu'on perd en rapidité, on le gagne en réflexion, en humilité, en un je ne sais quoi à la fois grandiose et approprié. Se souvenir qu'on a affaire avec eux à une civilisation de la terre. Une des seules, la seule même qui vécut souterrainement son âge d'or, source vraisemblable de leur force magique. Encore maintenant, la règle générale est de passer l'âge mûr sous terre, plus exactement la fin de l'âge mûr. Ainsi, l'on reprend opportunément des forces pour la vieillesse, qui doit être l'âge de la libération. Le poseur de deuil vient à l'annonce de la mort, assombri et attriste tout, comme le veut son métier, de taches et de cendres magiques. Tout prend un aspect vermineux, pouilleux, d'une désolation infinie, si bien qu'au spectacle laissé après son départ, les parents et les amis ne peuvent que pleurer, envahi d'une tristesse et d'un désespoir sans nom. Cette sage mesure a été adoptée et le métier créé afin que l'endeuillement soit vraiment irrésistible et que les proches n'aient pas à se forcer pour paraître affligés. Ils le sont extrêmement, au point que s'exhortent entre eux les sans-cœurs. « Ce ne sont que 2 jours à passer, » disent-ils. « Prenons courage, cela ne durera pas. » En effet, 2 jours plus tard, on rappelle le poseur de deuil qui enlève par son charme l'horreur et la désespérance que ses obligations l'avaient conduite à distribuer, et la famille soulagée reprend un air naturel.

C'était Dig Dig Diggers, l'émission des radios de la Fera. À l'honneur cette semaine, deux formations qui passent le cap de la première fois. Rema avec le disque Hassan, sorti le 28 août en autoproduction, et Romance avec Promis ce soir, disponible via ZRP depuis le 18 septembre.

Et enfin, c'est la carte blanche de Loïc de Radio Dio à Saint-Étienne, clôturer ce magazine avec la lecture concert Au pays de la magie, un texte de Henri Michaud et la musique d'Isabelle Blandin et Simon Lénard. 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

La voix du MC que l'on nomme Waraba en compagnie des Stand High Patrol a été suivie par le rappeur ricain Gaïs Guevara sur le 895 de Dio.

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Sur le 89.5, tu viens d'écouter Ratur, R-A-T-U-R, venu de Lille. Ça a été suivi par Alpha One et Gilles Barthé, sorti sur le label Teenage

Les Viagra Boys ont cédé place à un homme pilier du hip-hop dans toutes les disciplines et depuis ses débuts, j'ai nommé Ramelzy. Et ensuite, on a écouté Léo Stay Trill sur le 895.

À l'instant, tu viens d'entendre Léonie Pernet, ça a été suivi par Guédra, et enfin Maïssi en featuring avec Coup de Cat. 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

0: du rap de tous les continents sur le 895 de Dieu. On a écouté le jeune Stéphanois, Paul Nord. Ça a été suivi par Ouija Mac et ensuite par MC Ala en compagnie du producteur Debmaster.
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bonjour à toutes et à tous. J'aimerais ouvrir une parenthèse. Une première parenthèse pour cette première émission. On est le 2 octobre 2026 et c'est la première émission, la parenthèse. Il y aura plein d'autres émissions parenthèses, tous les vendredis de 14h à 15h. Pour cette première émission, je vais commencer par une émission simplement musicale. En ce moment, on écoute Évasion de Majesty. Et on va suivre par plein d'autres musiques que vous connaissez peut-être ou pas. On se retrouve après la musique pour en écouter une prochaine.

on continue avec Rosanna du groupe Toto. Ce groupe que vous connaissez principalement pour la musique d'Africa, qui est la plus connue. Et donc là, on écoute une autre musique de ce même album.

fait d'aider les découvertes de nombreux groupes. On va en écouter plusieurs aujourd'hui. Et la musique qui va suivre, c'est un des groupes que j'ai donc découvert cet été. Il s'appelle Father of Peace. On va écouter dans 30 secondes Bluish.

Maintenant, nous allons écouter une musique ultra connue aussi d'un des groupes les plus connus, d'un album des plus connus du monde. On est en train d'écouter Breath in the Air de Pink Floyd et de l'album tellement culte, The Dark Side of the Moon.

Alors oui, la musique finit comme ça, très très sèchement. Et donc on enchaîne tout de suite avec King of Swing de Big Bad Voodoo Daddy, un autre groupe que j'ai découvert cet été.

Juste après ça, on va enchaîner avec un autre style qui n'a rien à voir, vous verrez tout de suite. On va écouter Ghost, un autre groupe que j'ai découvert cet été, avec la musique Square Hammer.

Maintenant, on va écouter une Freaks de Yodelis. C'est une musique qu'il a sortie cet été aussi. C'est une tout nouvelle EP qui s'appelle Mouvement 1. Je vous laisse écouter ça.

Alors oui, la musique d'avant se termine aussi brièvement comme celle tout à l'heure. Là, on va écouter Behold the Machine de Vernian Process. Pour leur musique, ce groupe il s'inspire de l'univers de Jules Verne. Pris longtemps d'aller dans le côté un peu technomécanique un peu. Vous comprendrez en écoutant.

Et maintenant, on va écouter Boulimique de Rencontre de Diane. Une aussi nouvelle chanson que j'ai découverte cet été.

Et on continue avec une autre musique que j'ai aussi découvert cet été. J'ai découvert plein de musiques cet été, comme tous les étés. Ça s'appelle I Pushed Through the Wall. Désolé, mon accent anglais est horrible. Et l'artiste s'appelle Quickly Quickly.

Et on va continuer avec notre petit Frédéric Chopin, avec la 12e étude de l'opus 25, numéro 11, en La mineur. Toujours des noms très compliqués.

0: Et on continue avec Les Cowboys Fringants, un de mes groupes préférés.
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0: Avec la musique qui a bien le nom, Le Long de la vin.
1: Qui fait du gambou, c'est qui s'appelle Marie Luther. 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

Et sur une, c'est sur une dernière chanson de Renaud. Bien sûr, Renaud, comme les, avant, le Salakas, que vous connaissiez peut-être le samedi matin. Ma tradition, c'est de mettre une chanson de Renaud à chaque émission. Et du coup, là, pour finir, je mets du Renaud. Donc c'est comme ça que se termine notre première parenthèse. Donc, prochaine émission, vendredi prochain, de 14h à 15h. Et c'est sur cette chanson que le

Après Italia 90, on a écouté de violoncelle de Canyon Observer, sorti sur le stéphanois label Vox Project, et le groupe ukrainien Super Pink Moon.

un peu de folie dans ce monde de prude avec World Wild Web, Buff Lane et Lucy Antunes, Radio Dio 895.

Il s'est appelé Prodige et maintenant c'est Harry Lahache qui chantait Gaza en compagnie de sa pote Kazé. Ça a été suivi par Kenny Arcana sur le 895. 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

Le meilleur du rap des 30 dernières années sur le 895, Nas invité Ghostface Killah. Il était suivi par Denzel Curry, puis A$AP Rocky.

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1: Central Sea, Goodbye Carell et Kim Gordon. 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

On a écouté Maëlle Taïna, ça a été suivi par Hélène Barbier, sortie sur le label canadien Bon Sound.

Les Bretons de Stade, les Californiens de Midi Carrigan et les Landais de This Will Destroy Your Ears. Le rock dans tous ses états, c'est sur le 89.5 de Radio Dio.

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Si vos oreilles ont traîné l'underground rock des années 90, vous avez, il y a de fortes chances, croisé Diabologum ou Int, eh bien, des représentants sont toujours en vie. Et oui, on vient d'écouter Michel Clou, suivi de Arnaud Fournier, sur le 895.

On a écouté les violons de Ravage, puis venu le Lille de la Réunion, le rock Maloya du groupe Sadoage sur le 895 de Radio Dio.

La cuivraille, The Sound of Paros, et le It Sure Is Good morceau enregistré par Fonte la Basse en 1972. 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

Tu viens d'écouter Balkan Taksim, puis Radio Tarifa. Et tout de suite, Radio Dio te laisse en confiance, en toute confiance, dans les mains expertes avec la guitare de Fabian Magnan sur le 895.

la française Melodies Echo Chamber avec le morceau Bisous Magiques. Et maintenant voici Derya Yildirim avec Nem Kaldi.

Les deux meilleurs coups de Charlet de toute l'histoire de la musique, c'était Jeannette, bien sûr, avec Por qué te vas. Et voici les chevelus de Fleet Foxes, maintenant White Winter Hymnal. Ah.

C'était Granville, le morceau c'est Jersey. 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Voici H. Hawkline Means That Much.

Deux Gallois se sont succédés sur Radio Duo, H. Ho Klein d'abord et puis la géniale Kate Le Bon, Love is Not Love. Voici Sean Lee et son Ping Pong Orchestra, Kiss the Sky.

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On a écouté Sisters of Transistors, ça a été suivi par Grey Lips et Refree. 8, 9, 5, Radio Dio.

On a écouté To Imago, sorti sur le label Infine, puis Blawan, sorti sur Warp. 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

Sorti sur le label Teenage Menopause, on a écouté le projet Fiesta en el Vacio. Ça a été suivi par Le Sahel mis en musique par Bambino sur le 895 de Dio.

Les prods de Bob Riddim et la voix de Lee Perry, ressurgie des abysses, ont été suivis par Empire of Sound et le musicien réunionnais Label.

Allô, voilà, à l'instant sur le 895 de Radio Dio Libre Sauvage et Impertinente, juste avant, c'était la même Allô, voilà, qui chantait sur une prod de Manu Digital.

Sorti sur le label Teenage Menopause, on a écouté le projet Fiesta en el Vacio. Ça a été suivi par Le Sahel mis en musique par Bombino sur le 895 de Dio.

Allô, voilà, à l'instant sur le 89.5 de Radio Dio, Libre Sauvage et Impertinente, juste avant, c'était la même Allô, voilà, qui chantait sur une prod de Manu Digital.

DIY ton punk made in France sur le 895 de Dio. Vous venez d'écouter Radical Kitten et le groupe grenoblois Mascarade.

0: 20h pile poil sur le 895 de Radio Duo. Vous êtes sur la bonne antenne, l'antenne où la musique est bonne. Nous sommes le vendredi 2 octobre 2026, de 20h jusqu'à 21h30, c'est Pop Dreams qui redémarre. On a passé la montagne 1500e, et donc on se retrouve ce vendredi pour la 1501e, ça y est, on est passé à autre chose. On va revenir à notre formule habituelle, 90 minutes, des nouveautés, des vieilleries, etc. Et d'habitude, le trio, c'est Gérard, Jean-Yves, Jacques. Jean-Yves est du côté de Paris. Voilà, il nous en parlera certainement dans les prochaines semaines de son périple parisien, puisqu'il est allé voir hier Yard Act. Donc je me retrouve avec Jacques, que je salue. Bonsoir Jacques.
1: Bonsoir Gérard, et puis bonsoir à tous nos auditeurs et auditrices.
0: Alors, donc je disais, on retrouve le format normal avec des nouveautés. En ce qui me concerne, on va commencer l'émission avec un troisième album que j'attendais avec impatience et que je vais mettre automatiquement dans ma top liste de fin d'année 2026. On va aller du côté de Cardiff. En fait, c'est un groupe qui s'est recentré à Londres. Mais au départ, c'est un groupe gallois. En tout cas, le leader qui s'appelle Owen Williams, il est gallois. Ça, c'est sûr. C'est un quatuor maintenant. C'est un groupe à géométrie variable. Il y a eu des allées, des venues comme ça. Mais en fait, le groupe, c'est Owen Williams. Et ce groupe, c'est The Tubs. Et donc, la signification littérale de The Tub, c'est pas ce qu'on pense. Le côté trivial français, la tub, non. Non, non, The Tub, ça veut dire les baquets. Ça veut dire les baignoires. Les endroits où on peut y mettre de l'eau ou un liquide quelconque. Donc, The Tubs. Leur nouvel album s'appelle Hard Life, ou plus précisément s'appelle Yeah, It's Hard Life. Donc la vie est dure, ça on le sait, surtout on en a la preuve tous les jours. Donc pour moi, c'est un album absolument incontournable de l'année 2026. Et on va démarrer avec j'en reparle bien sûr après, on écoutera un deuxième titre. On va démarrer avec le titre qui s'appelle Who's Gonna Love You Now ? Qui va t'aimer maintenant ? Et bien la réponse, elle est probablement dans le morceau. C'est les Tubs dans Pop Dreams et c'est franchement l'album de la semaine. Allons-y.

0: Sans conteste, pour démarrer cette émission, c'est probablement l'album que j'écoute le plus depuis ces dernières semaines, depuis la sortie de cet album, là, la date est assez récente. Alors, j'avais beaucoup aimé les deux premiers des Tubbs. D'ailleurs, on avait diffusé ça dans Pop Dreams, hein, on a passé les deux albums. Ils ont même fait deux petits EP aussi. Et en fait, la cheville ouvrière de ce groupe, c'est Owen Williams. Alors, c'est marrant parce que quand je l'entends chanter, ça me fait penser à quelqu'un de très précis, c'est Bob Mould, le chanteur de Husker Du et après de Sugar. Il a exactement la même voix, sauf qu'il a retenu que le côté, on va dire, joyeux de Sugar, le côté pop, power pop. C'est quand même un groupe qui est très influencé par la musique folk anglaise. D'ailleurs, dans certains morceaux, il y a un violon qui apparaît. On sent bien l'influence. Et puis surtout, très souvent, il est rejoint par Ian McAdle. C'est une nana avec qui il avait créé un groupe qui s'appelle Joa Grusome, qui était un très très bon groupe aussi. Et ça donne effectivement ce mélange folk, pop, power pop. Alors, les magazines en ont fait leur chou gras. Je crois que Jacques, tu me disais ça hors antenne.
1: Ah oui, oui, tout à fait. Il y a des éloges sur je ne sais combien de sites de power pop, étant américain, anglais, sur cet album, même les Français d'ailleurs.
0: Et donc, moi qui suis lecteur de deux magazines mensuels, Mojo et Uncut, qui sont d'excellents magazines, Mojo, il fonctionne avec un système d'étoiles sur le chronique d'album. Et cet album, et c'est très rare dans Mojo, a eu 5 étoiles, c'est-à-dire 5 étoiles sur 5. Pour eux, c'est un groupe, enfin tout du moins un album incontournable. Et Uncut, c'est exactement la même chose. Ils ont mis, eux, c'est des étoiles aussi. Mais bon, en gros, c'était pour eux l'album du mois, avec une interview de Owen Williams, qui est un type assez torturé. Avant, entre le deuxième et le troisième album des Tubbs, il a écrit un bouquin. Alors, j'ai vu, je suis à deux doigts de le commander, ce bouquin. C'est un roman. Après, il faut le lire en anglais, ça risque d'être un peu compliqué. En tout cas, on va écouter une deuxième plage. On va retrouver ce côté enjoué, ce côté léger à la fois, mais super bien écrit. Parce que musicalement, il est accompagné de trois autres personnes. Et franchement, comme on dit, ça joue. En tout cas, ah oui, j'ai pas dit que c'était sur l'album, sur le label Merge Records. C'est un label américain qui est vachement intéressant, qui est très, très branché indie rock. D'ailleurs, le leader donc, du groupe Owen Williams se réclame de R.O.M., de la première partie de R.O.M., les deux, trois premiers albums, et ça se sent aussi dans les compos. Donc on va écouter un deuxième titre qui s'appelle Stop To Me, et qui est vraiment de la même qualité. De toute façon, cet album, il n'y a rien acheté. C'est vraiment un album quasi parfait. Et dans mon top 3, sans aucun problème, sans aucun discernement. Je l'ai tellement écouté que je le connais par cœur. C'est les Tubbs.

0: La pop power pop vivifiante, rafraîchissante de The Tubbs, le groupe de Owen Williams. T'as un deuxième titre, je pense qu'on aura l'occasion d'ici la fin de l'année de repasser certainement, quand j'aurai comme ça un petit creux, un trou, de repasser un morceau de Hard Life, parce que là-dessus, il y a 12 titres qui sont vraiment d'égale valeur et avec des sources musicales un peu différentes. En tout cas, j'ai passé les morceaux les plus joyeux, mais globalement, l'album est très joyeux. 20h13 dans Pop Dreams, et bien sûr, notre ami Jacques prend la relève.
1: Eh bien, écoute, comme toi, une nouveauté, mais là, qui nous vient des États-Unis, de Springfield, dans l'Illinois. C'est l'album Stay in the Midwest d'un groupe qu'on avait déjà présenté, le groupe Attic Salt. Alors, ça faisait déjà 6 ans qu'ils n'avaient pas sorti l'album, mais c'est vrai que ça faisait... Et celui qui vient de sortir, donc c'est leur troisième. Alors, qu'est-ce qu'ils jouent? De la power pop, avec des guitares très entraînantes. Super solo en même temps aussi de guitare mélangée, je trouvais que c'était bien. Une musique portée par un duo de chanteurs hommes-femmes, je trouve que ça fonctionne à merveille. On va tout de suite en écouter un premier extrait, tu vas voir, la chanson c'est Flashlights.

0: Patrick Light, Gérard Tonadi, je crois que tu l'as écouté, ça t'avait pas déplu.
1: Ah, ça fait partie des très bons albums que j'ai écoutés ces derniers temps. Franchement, la dualité voix féminine, voix masculine, elle fonctionne parfaitement.
0: C'est ce que je te disais. Bon, ben, c'est quand même, je vais quand même les présenter. C'est un quatuor qui est composé justement d'une paire de guitaristes, chanteurs, hommes-femmes, Andy Harmon et Alissa Curry. Il y a un dénommé Frédéric Malcolm à la batterie et puis le dernier arrivé, un dénommé Skip Davis à la basse. Alors, tu sais qui c'est qu'il avait remplacé dans ce groupe? Tu vas te rappeler, hein. Un certain Andy Durbin. C'est le gars de Local Drag qui est,
1: bien sûr.
0: Donc, qui a été s'occuper uniquement de Local Drag. Alors, à noter que toutes ces chansons, cet album, elles ont été composées en commun par tous les membres du groupe. On va en écouter un autre extrait, tu verras, dans la même veine, tu vois. C'est vraiment un groupe qui me rappelle un petit peu The Beth, Super Strong, tu vois, c'est ce genre de groupe. Hein.
1: Oui, tout à fait.
0: Une chanson, ben, la prochaine, c'est Écogénique.

0: C'est le dernier album de Attic Light. Allez les découvrir, vous allez voir, vous ne serez pas déçus. C'est vraiment un bon album.
1: Plus que ça, moi je dirais même très bon. Je te trouve un peu modéré. Mais... non, mais ils ont fait trois albums

0: la semaine dernière. Mais c'est très très très positif et je pense qu'il y a même des gens qui ont découvert l'émission grâce à cette 1500e.
1: Bah écoute, tant mieux.
0: Voilà, donc je reprends la main avec là aussi une nouveauté, mais alors carrément, une pré-publication mondiale, tout bêtement parce que j'ai l'accord du label. Le label, c'est Haute Puma, j'en ai déjà parlé sur cette antenne, c'est un label belge qui fait la part belle à la pop, plutôt francophone. Et la surprise, c'est que ce label, Haute Puma, sort le fameux troisième album d'un groupe parisien que j'ai vraiment adoré. Mais on n'avait plus de nouvelles depuis quasiment 25 ans. Et je veux parler des Williampers, les Power Williams. Donc ce quatuor parisien renaît de ses cendres et revient nous voir avec Out of Our System. Donc leur troisième album qui va sortir le 9 octobre. Donc j'ai demandé à Sergio, le patron du label, il me dit « Mais bien sûr, évidemment, Gérard, vas-y, diffuse tout ce que tu veux. » Donc c'est un album 14 titres, en fait 12 sur le vinyle. L'album va sortir en vinyle avec 12 titres, avec 2 titres supplémentaires sur le CD. Et les Williampers, ça a été vraiment, dans les années 90, pour moi, le groupe pop français. Franchement, c'est des gens que j'ai fait venir à Saint-Étienne, je les ai fait jouer dans un café. Bon, je me souviens, on était au magasin 4 lettres, on avait fait une visite inopinée du fameux magasin 4 lettres qui était encore en centre-ville. Et ils étaient venus avec leur guitare, avec des tambourins, ils avaient joué comme ça. On avait passé un après-midi incroyable. Et c'est des gens avec qui je suis resté toujours en contact. Et là où je suis pas peu fier, c'est qu'il y a quelques mois, j'écris des chroniques pour un petit blog qui s'appelle Les Monstres Sacrés. Et pour l'occasion, j'avais décidé de raconter un peu l'histoire des Williampers et j'avais repris contact avec les 4 membres du groupe et je leur avais posé des questions, les mêmes questions aux 4. Et ils devaient chacun me donner leur réponse. Et ils m'ont dit un peu plus tard, une fois que cette interview a été diffusée sur le blog, que quelque part, ça leur avait donné envie de rejouer ensemble, alors qu'ils étaient bien sûr restés en contact et en bon terme. Et quelque part, j'ai l'impression d'être un petit peu la mèche qui a mis le feu au truc. Et j'en suis pas peu fier parce que c'est un groupe que j'aime beaucoup. Leur album, bah, je le connaissais puisque j'avais eu la chance, avant qu'ils arrêtent, j'avais reçu toutes les démos de ce troisième album, donc je connaissais les titres. Donc il faut savoir qu'il est quand même masterisé par Dominique Blanc-Francard, qui est quand même une pointure, le mec qui a été l'ingénieur du son
1: Château-d'Hérouville,
0: voilà. Le frère de Patrice Blanc-Francard qui faisait de la radio.
1: Et de la télé.
0: Et de la télé, bien sûr, avec Pop 2 par exemple.
1: Voilà.
0: Et donc c'est des morceaux qui datent entre 2001 et 2002, mais franchement, ça reste un groupe qui est vraiment excellentissime, un des meilleurs groupes pop qu'on ait jamais eu. Donc les Williampers, on va écouter 2 titres bien sûr, en exclusivité donc sur l'antenne du 895. On va démarrer par un morceau qui s'appelle Sinisterville et vous allez tout de suite reconnaître la patte, enfin si vous connaissez les Williampers, la patte pop de ce groupe avec un excellent chanteur qui s'appelle Thierry Dubois qui était prof d'anglais donc il a un accent parfait. Et je vous mets ça tout de suite dans les oreilles, dans Pop Dreams, exclusivité Williampers.

0: Welcome back pour les Williampers. Donc voilà, c'est tiré de cet album qui va sortir le 9 octobre. Retenez bien la date. Eh ben, c'est la semaine prochaine, non ? Oui, c'est la semaine prochaine, ouais. Ouais, fin de semaine prochaine. Et donc on va le retrouver partout, puisque bon, Haute Puma est distribué partout, d'ailleurs en particulier dans le magasin 4 lettres. Donc, magasin, voilà, j'aime pas dire, c'est la Fnac, donc si vous n'avez pas trouvé le magasin 4 lettres, c'est la Fnac. Donc voilà, et bien joué, un label belge, Haute Puma, qui fait un excellent travail à ce niveau-là. Et on va remercier particulièrement Sergio. Puis bien sûr, à titre personnel, je vais remercier Thierry, le chanteur, Pierre Gildas, le guitariste, Marc Pontet, le bassiste, et Eric Filippo à la batterie. Je crois qu'ils vont faire quelques dates. En tout cas, il y a une présentation de l'album au mois de novembre à Paris, je crois. Et on aura l'occasion, je pense, d'en reparler. Mais bien sûr, on va écouter un autre titre qui s'appelle Pop Tears Anymore. Il faut juste que je le cale. Qu'est-ce que tu en as pensé ?
1: Bah, écoute, moi, j'ai bien aimé. Ça me fait penser un petit peu à des... Un peu, bah, aux Beatles, carrément.
0: Ah, mais. Alors, je peux te dire que sur le bout des doigts, ils connaissent effectivement. Ils sont très mélomanes. Ils sont très. Par exemple, je sais que Pierre Gildas, il est le guitariste, il est archi fan des Lemon Twigs. Il va aller les voir, je crois, en concert. Ouais. Ils sont tous restés très, très friands et fans de musique pop. Et bah voilà, quoi. C'est un groupe. Enfin, en tout cas, moi, il s'était passé quelque chose avec eux. On avait eu un super bon contact et je suis vraiment très heureux de les retrouver. Bien sûr, ils ont pris de la bouteille. Maintenant, ils y vont tranquillement puisqu'ils sont quasiment tous retraités. Donc voilà, c'est des vétérans, comme on dit, mais ils ont encore la classe. Ils ont encore les compos et on va en avoir la preuve tout de suite avec Pop Tears Anymore, qui est vraiment là aussi un excellent titre.
2: Ah non.

0: Ça sort le 9 octobre, donc dans toutes les bonnes crèmeries, les bonnes boucheries. C'est donc le nouvel album, le fameux troisième album des Williampers, qui sort enfin donc le 9 octobre. On va remercier encore une fois Sergio de Hot Puma Records qui m'a donné la possibilité de diffuser ça avant tout le monde. Puis bien sûr, remercier le groupe et j'espère qu'on aura l'occasion de les revoir, pourquoi pas à Dio. Encore une fois, la dernière fois qu'on s'est vu vraiment en réel, c'était en 1994. C'était à l'époque effectivement de la sortie de leur album. Et voilà, donc ils ont pris 25 ans dans la gueule comme moi, hein, de toute façon, hein, comme toi aussi. Donc voilà, moi je suis très content de les retrouver. Encore une fois, l'album est magnifique. C'est un album qu'on n'en fait plus, quoi. Un album de pop française, chanté en anglais, c'est vrai, mais avec une sensibilité, je trouve, très anglaise, moi, qui fait que ça fait bien plaisir. Voilà, 20h33 dans Pop Dreams. Tu prends la suite, bien sûr, Jacques, avec une nouveauté encore une fois.
1: Ah ben, une autre nouveauté, oui, mais alors c'est dans un registre complètement différent. Et puis on va changer de continent, on va aller chez nos voisins britanniques, avec le groupe qui s'appelle Atmos Bloom. Alors en fait, c'est un duo, c'est Tynald Grayton et Curtis Patterson. Bon, ça, ils se sont rencontrés en 2020 à l'Université de Manchester. Quand Tynald Grayton, elle avait auditionné pour jouer de la basse dans le groupe d'à l'époque de Curtis Patterson qui jouait du rock, du psychédélique. Alors maintenant, ils sont basés à Londres. Ils partagent leur vie à la scène, comme à la ville. Ils vivent ensemble. Ils viennent de sortir un second album, celui que je vous présente, qui s'intitule Everythingness. Alors, avant de continuer, tu vas voir tout de suite, on va en écouter un extrait. C'est vraiment un registre, une voix magnifique. Enfin, on écoute ça. La chanson, c'est Closer.

Atmos Bloom, alors moi, il nous propose, hein, ça a deviné, de la dream pop un petit peu teintée de shoegazing, hein, apportée par la voix suave, on peut le dire le mot, hein, de Tilda oui. Grayton, oui. Et les guitares absolument cristallines de Curtis Patterson. Un album, moi, je pense qu'il dévoile toute sa richesse quand on l'a écouté plusieurs fois. Parce que comme ça, on a l'impression que ça ressemble à beaucoup de choses, mais quand on l'écoute bien, c'est vraiment très beau. Allez le découvrir, on va en écouter un autre extrait, la chanson « Everything ».

0: Un album sympa. Comme je te disais, c'est pas la batterie qui a la meilleure batterie. C'est pas ce qu'il y a de mieux.
1: Oui. Mais bon, par rapport à ce style de musique, c'est ce que je te disais, c'est pas si important. L'important, comme tu disais, c'est la guitare et la voix.
0: Ah, mais je trouve qu'on entend trop la batterie.
1: Peut-être sur ce
0: par moment, là, je la trouve un peu trop.
1: Un peu monolithique.
0: Oui.
1: 20h41 dans Pop Dreams. Je reprends la main avec. Alors c'est marrant, cette semaine je trouve que la programmation, il y a beaucoup d'amis dans cette histoire, enfin beaucoup, les Williampers, et là on va passer à un autre, alors lui il habite beaucoup plus loin, et puis j'ai toujours aimé l'endroit où il habite en Caroline du Nord, ça s'appelle Le Noir, mais ça se tient tout, Le Noir, L-E-N-O-I-R, donc je pense que c'est un tout petit bled, la Caroline du Nord, c'est quand même pas non plus l'état le plus riant des États-Unis, et là il y a un certain Chris Church. Alors lui, Pop Dreams et Chris Church, c'est une vieille histoire d'amour qui a plus de 25 ans maintenant. Dès le début, le hasard, je ne me souviens plus par quel hasard j'avais découvert un album, et le contact s'est créé. Il a toujours été fidèle dans le contact et dans l'amitié. D'ailleurs, pour la 1500e, la semaine dernière, on a eu droit à un petit jingle, hein, bien sûr. Et là, il est très, très prolifique, il est très productif, Chris. C'est un mec qui joue à peu près de tout, sauf qu'il ne touche jamais à la batterie. Par contre, il compose, il produit, il mixe, il fait à peu près tout. Donc là, il nous avait fait un album l'année dernière que j'avais mis dans mon top 10 ou top 20, je ne me souviens plus. Mais là, il revient avec un EP 5 titres qui s'appelle Surprise. Donc, il est plutôt maintenant chez Big Steel Records, qu'on salue d'ailleurs, Christina et Rex. Mm-hmm. Et là, il revient avec simplement un batteur qui s'appelle Brian Beaver. Et donc, il signe 5 titres. Alors, ce qui est assez marrant, c'est que la production, elle n'est pas exceptionnelle. On sent bien que c'est lui qui a bidouillé derrière, qui a mixé, qui a produit. Reste les compos, et moi il y a un truc qui est très attachant chez lui, c'est sa voix. La voix de Chris Church, moi je sais pas, ça m'aime toujours autant, alors qu'il a fait je sais plus combien d'albums, quoi. Un paquet,
0: oui. Une bonne quinzaine.
1: Ce qui est intéressant chez lui, c'est qu'il est, en gros à voile et à vapeur, dans le sens où en fait il a fait du hard rock, il a fait du métal, il a fait de la prog, il fait bien sûr essentiellement du rock et de la power pop. Mais il touche à tout, ce gars-là, parce que en fait, souvent, il poste des choses sur Facebook, et tu t'aperçois qu'en fait, il célèbre des albums. Il va parler de The Church comme Def Leppard, il va parler de Yes comme Big Star. En fait, c'est un type qui a une culture musicale qui est très très large, et ça se retrouve dans sa musique. Et ben, son EP5 titre, il est encore une fois très bien. Et ben voilà, ça me fait toujours plaisir de le diffuser. On va écouter d'ailleurs le titre éponyme dans un premier temps de ce 5 titres, ça s'appelle Surprise. C'est donc Chris Church. Allons-y.

C'est à la fois dense, à la fois touffu, c'est peut-être même un petit peu confus des fois. C'est donc le nouvel EP 5 titres de Chris Church. C'est vrai que quand on écoute le son, il est un peu assourdissant. Mais par contre, la compo, elle est là, quoi. Je veux dire, il a un batteur qui est un peu trop omniprésent à mon goût, le fameux Brian Beaver. Bon, il tape bien, mais voilà, peut-être un peu plus discret, ça aurait été mieux. Reste les compos, elles sont très très bonnes. Chris Church, c'est vraiment un type, mais je crois qu'en fait, il passe son temps à faire de la musique. Alors, il me semble qu'il était, il bossait dans la musique, je ne sais pas dans quoi. C'est quelqu'un maintenant, il a entre 50 et 60 ans maintenant, je pense. Oui, il a la bonne cinquantaine. Et bon, on va écouter un deuxième titre, parce que bon, quand même, quand il nous envoie des choses comme ça, on n'hésite pas. Il remercie donc Big Steer, c'est son label, Big Steer Records. Mais je crois qu'en fait, il l'a autoproduit, ce petit EP, mais c'est diffusé effectivement par Big Steer. On va écouter, j'aime beaucoup le titre qui s'appelle « This is some bullshit, Harry ». En gros, c'est de la merde, Harry. Hein, mais... Donc, il faut juste que je le cale. C'est fait. Et donc, on va se le mettre tout de suite dans les oreilles. C'est donc le deuxième titre de ce EP de Chris Church, l'ami de toujours, on va dire, l'ami de Pop Dreams. Et ben, c'est parti.

0: Pour la petite histoire, je le disais, l'ami Chris Church, il a fait, je ne sais plus 10 ou 15 groupes différents. Et quand il a décidé de faire un peu de métal, un peu de hard rock, il a, ce que je disais à Jacques, il a appelé son groupe Jack Sabbath. Voilà, je trouve qu'en plus, il a un certain humour. Et voilà, un type plus que sympathique, un véritable ami de l'émission. Donc, il s'appelle Chris Church, 20h51. Et bien sûr, c'est Jacques qui prend le relais pour une nouveauté encore. Non, deux nouveautés.
1: Oui, enfin, deux nouveautés, tu as raison. D'abord, on va commencer avec le nouveau single qui est sorti le 9 septembre de JC, ce chanteur de radio, le roi du glam, du rock très glam encore là. Donc il a fait un single, tu vas voir, la chanson s'appelle You Got the Look, je crois qu'on peut le traduire par la fière allure, un truc comme ça, non ?
0: Ouais, t'as le truc. Ouais.
1: C'est une chanson vraiment très très bonne, on va l'écouter, et puis je t'en passerai autre chose après, tu verras, toujours JC, mais dans un registre complètement différent. On écoute You Got the Look.

0: Un titre, le You Got the Look, un titre qui est peut-être, qui sera peut-être sur un nouvel album à venir. Je l'espère, si c'est du même registre, ça va vraiment être bien.
1: Ah oui.
0: On va continuer avec Jesse. Alors, il y a trois semaines, Gérard, tu te souviens, je vous ai fait écouter un titre qui devait paraître sur un album, From the Holler, qui est sorti le 18 septembre. Alors, il nous avait surpris que ça n'a rien à voir avec du glam, ce qu'il nous avait proposé. C'était plutôt du rock'n'roll, des vieux blues. Il a voulu se faire plaisir. C'est des morceaux qui ont bercé ses premiers pas dans la musique. Une espèce de folk blues, vraiment très, très bien. Alors, il avait enregistré ça. Le son n'est pas très, très bon. Il avait enregistré ça avec deux micros, en pleine nature, plus ou moins.
1: Mais dans l'esprit, finalement, des bluesmen.
0: Oui, oui, il fait du blues, du folk. Enfin, écoute, il a fait 5 vieilles compos, c'est des inédits qu'il a écrits, et des reprises. Des vieilles légendes du blues, Leroy Carb, Carter, Blind Blake, et surtout. Et puis surtout deux titres de Robert Johnson, et Lightning,
1: compliqué
0: à dire. Alors, c'est un de mes bluesmen préférés, ce Lightning. On va en écouter un titre. Tu vas voir, c'est une version très dépouillée et très intimiste d'une chanson, un classique qu'il avait écrit, s'appelait Come on Baby.

0: blues à l'état pur, brut. Il s'est fait plaisir, je pense que... Allez écouter cet album, Foam Roller. Bon, ben,
1: c'est étonnant, le roi du glitter qui fait du blues. Et vous n'êtes pas dans Boogie, l'émission de blues, qui est un mercredi sur deux avec l'ami Pascal. D'ailleurs, il pourrait le passer, ça. Franchement, ça rentre tout à fait dans leur cadre.
0: Bah, il le passe Boogie. Peut-être, non ? Tu sais pas.
1: Je sais pas, j'écoute pas forcément toujours leur émission, mais je leur souffle.
0: Foam Roller, il est bien, oui, mais moi j'aime bien.
1: Jay-Z, il est classé dans le glitter, donc je suis pas persuadé que les gens qui écoutent du blues, mais moi je trouve ça bien, l'exercice de style, ça me plaît, je trouve que c'est un bel hommage, franchement.
0: Je partage tout à fait ton avis.
1: 21h01, donc en général, la dernière demi-heure, elle est consacrée à des choses plus anciennes. Je sais pas si ça va être ton cas, je suis pas sûr que ça soit ton cas de passer des choses plus anciennes.
0: Non, c'est des choses récentes.
1: Alors moi, ça va être deux anniversaires. C'est des albums qui sont sortis, l'album d'après est sorti au mois d'août, mais comme au mois d'août, l'émission s'était arrêtée, forcément, à cause des vacances. Là, c'est vraiment un album qui est sorti en octobre 71, qui a 55 ans. Et puis, ça me fait plaisir de parler d'un de mes guitaristes préférés, puisque, comme je le disais la semaine dernière, moi, ce qui m'a beaucoup influencé, c'est les grands guitaristes, et lui en fait partie, c'est un de mes préférés. J'ai eu la chance de le voir en concert, en plus. Il s'appelle Jeff Beck. Et à la fin 66, début 67, il quitte les Yardbirds, qui était quand même un groupe phénoménal, puisque avec les trois plus grands guitaristes anglais, c'est-à-dire Jimmy Page, Eric Clapton et Jeff Beck, et il fonde The Jeff Beck Group. Et le premier album, Beckola, sacrément fort, parce qu'il a dans ses rangs, il a un certain Ron Wood qui ne joue pas de la guitare, mais de la basse, parce que bon, il y a le patron hein, qui est devant lui, et puis un certain Rod Stewart qui est au chant. Et ça donne un album incroyable avec reprise de Presley, Old Shook Up, etc. Et comme il est très instable, Jeff Beck, il va continuer avec le Jeff Beck Group, mais il va changer un peu de personnel. Et il découvre un chanteur qui s'appelle Bob Tench. Bob Tench, c'est un mec qu'il a vu jouer dans des clubs anglais. C'est un gars qui... c'est marrant, tu parlais de blues. C'est un gars qui a joué après avec Freddie King, qui a joué avec Van Morrison. C'est un grand chanteur de blues, surtout rhythm and blues et soul. Et donc, il va s'acoquiner avec ce gars. Il va prendre Max Middleton au piano, au clavier, qui est un grand, grand pianiste, un peu dans l'esprit de Nicky Hopkins. Et il va prendre Clive Chaman, un bassiste que je ne connaissais pas, et surtout Cozy Powell à la batterie, qui est un très très grand batteur, qui était un batteur de session. Et ça donne Rough and Ready, qui sort donc en octobre 71. Et je vous propose d'écouter au moins un titre de cette couleur un peu soul qu'affectionnait pas spécialement Jeff Beck. Mais bon, là, il y a tout ce qu'il faut. On peut même pousser les tables. Il y a un côté comme ça très sensuel dans ce morceau qui s'appelle Got the Feeling. Et c'est donc pour l'anniversaire de cet album qui a donc 55 ans aujourd'hui. On se met tout de suite ça dans les oreilles.

0: Got the Feeling, c'est donc morceau pour célébrer l'anniversaire de la sortie de cet album sorti en octobre 71. Moi, il y a un truc que je remarque, j'amène souvent, pourquoi 55 ans, c'est pas forcément un compte rond, mais je trouve que l'année 71, c'est une année incroyable, exceptionnelle. Le nombre d'albums fabuleux qui sont sortis, j'en ai déjà passé pas mal, hein, que ça soit Ellie Woman, que ça soit Sticky Fingers, il y a tellement de... 71, c'est une année charnière pour moi, c'est une année... où vraiment de très très grands albums ont été conçus, hein. Donc
1: c'est
0: voilà.
1: Vrai.
0: Et voilà le Jeff Beck Group. Et donc un autre anniversaire, là aussi 55 ans. Celui-là, il est sorti en août 71. Il est sorti le 12 août précisément. Mais on était donc en vacances. Pop Dreams était en vacances et je pouvais pas rater. Alors par contre, je vais pas en faire des tonnes. Je pouvais pas rater la sortie de Who's Next, qui fait partie des, je sais pas, des 10 albums que je préfère de toute ma vie, c'est un album que j'ai écouté, je continue à écouter, etc. Donc on va pas faire grand chose, je vais pas raconter l'histoire des Who, etc. Dire simplement que c'est un album qui était à la base un concept qui s'appelait Lifehouse. Et puis Keith Lambert et Chris Stamp, qui étaient les deux managers de l'époque, ont décidé de faire des coupes sombres et avec Glad Jones. Et c'est un album qui était enregistré un peu partout. Et on va les retrouver. D'abord, c'est un morceau que j'ai jamais diffusé parce qu'il était un peu long, mais là, comme on a un peu le temps. C'est un des morceaux que j'adore, plus que par exemple, plus que Beyond Blue Eyes, par exemple. Je veux parler de The Song Is Over. Je trouve ce titre exceptionnel. Franchement, il n'y a pas de mots. Donc c'est pour ça qu'on va l'écouter tout de suite. The Song Is Over, ça dure 6 minutes, mais c'est un véritable régal. C'est un des morceaux majeurs de cet album qui lève vraiment tout autant. Who's Next à 55 ans, c'est parti.

0: Quand la musique touche l'exceptionnel, il n'y a pas grand-chose à rajouter. Donc, on fête les 55 ans de cet album, sorti donc le 12 août 1971. Comme tu disais, Jacques, tu l'as acheté le jour même où il est sorti.
1: Oui, tout à fait.
0: Voilà, et bon, ça fait partie des albums qu'on écoute, réécoute, qui fait partie du patrimoine, comme on dit.
1: C'est un des 10 plus beaux albums qui sont jamais sortis. C'est un des 10 que j'emmènerai sur une île déserte.
0: Ah oui, oui, c'est clair. Alors, pareil, on ne va pas en faire des caisses, mais sur la version Deluxe Edition, qui est sortie en 2003, donc ils avaient mis effectivement l'album originel, plus des sessions, etc. Et un deuxième disque, un deuxième CD, où c'était un concert enregistré au Yongvik au mois d'avril 71. C'est-à-dire qu'il faut savoir que le groupe s'est installé dans un théâtre londonien et est venu répéter, a donné une conférence de presse. Et ils ont donné, je crois, un ou deux concerts, je ne me souviens plus s'il y en a deux. Et donc, ça a été enregistré, ça, sur un 8-pistes. Ça s'appelle donc The Yongvik. Et on va écouter un morceau qu'ils n'ont fait qu'à cette époque-là, qui est une face B, c'était la face B de Won't Get Full Again, donc qui est sur Who's Next. Je veux parler, c'est un titre que j'adore qui s'appelle I Don't Even Know Myself.
1: C'est une chanson de Daltrey, ça?
0: Non, de Townsend.
1: Ah bon?
0: De Townsend. Et j'adore et j'avais envie de la passer. Puis ça permet de les retrouver en live. Et en live, à mon avis, à cette époque-là, c'est ce que je disais hors antenne, il n'y a pas un groupe qui leur arrive à la cheville. Je parle en live. Hein. Et même au niveau des compos, parce qu'ils ont globalement le meilleur bassiste rock. Ils ont un des guitaristes les plus dingues. Ils ont un chanteur qui est au sommet de son art. Et que dire du batteur? C'est Keith Moon. Donc voilà, on peut s'attendre à tout. Donc on va les retrouver avec Don't Even Know Myself. C'est un morceau très peu connu, mais que j'adore.

0: Voilà, vibrant hommage avec un morceau tiré donc des sessions de Who's Next, hein, bien sûr. C'était live, c'était donc en avril 71, Yonge Vic, le théâtre Yonge Vic dans la banlieue londonienne. C'était Don't Even Know Myself, qui est un morceau très peu connu, qui est simplement une face B, qu'ils ont joué un peu à l'époque, et puis après ils ont arrêté de le jouer du tout. 21h23, et comme d'habitude, dans Pop Dream, c'est toujours notre ami Jacques qui termine, mais lui, cette fois, avec que des nouveautés.
1: Des nouveautés, oui, mais enfin, on va commencer par deux rediff, hein, que j'ai deux albums que j'avais déjà présentés, mais c'est ceux que j'écoute le plus depuis quelques temps. En premier, c'est l'album Through Line, le Dropkick, l'album que nous a envoyé notre ami Andrew Taylor. En plus, non seulement il nous avait envoyé déjà le disque au départ, par un lien internet, mais là il nous a carrément envoyé l'album qui, yes, je le rappelle, il sort que le 17 octobre. Oui. Il est vraiment gentil, c'est sympa de sa part. Et puis comme c'est tellement un très beau disque, je peux pas m'empêcher de vous en passer un autre extrait. La chanson qu'on va passer, c'est The Start of My Decline. Yes.

0: Eh bien, c'est un extrait du nouvel album de Dropkick qui sort, je le rappelle, le 18 octobre. On va continuer avec une autre diff. Alors, d'un album que je trouve absolument exceptionnel. Gérard, toi aussi, tu l'aimes beaucoup.
1: Oui, j'adore.
0: C'est un groupe de Chicago, le groupe qui est sorti, c'est leur premier album, je crois. Il me semble que j'avais dit ça.
1: Oui.
0: Et c'est un groupe qui s'appelle Trash Kickers. L'album, c'est Way Out, Somehow. Alors, c'est un quatuor, je vais peut-être redonner leur nom. Un dénommé Taylor Franklin, qui est le seul chanteur-guitariste. Il y a un guitariste solo qui s'appelle Stas Gungers, que je trouve très très bon, qui fait

aussi, qui en même temps, c'était l'ingénieur du son et il produit l'album. Un dénommé Danny Stankus à la basse et John Erin à la batterie. Alors, ceux qui écrivent tous les morceaux, ils sont tous écrits en commun. Mais on va passer à un autre extra, tu vas voir, encore un dans la même registre, vraiment exceptionnel. La chanson, c'est Signage.

0: Trash Kickers, comme tu le disais très bien avant l'antenne, Gérard, c'est vrai que Trash Kickers, ça te fait penser au Replacement. Tu as tout à fait raison.
1: Oh oui.
0: Alors, pour terminer, une jolie petite nouveauté qui vient juste de sortir. Mais alors, c'est le tout nouveau single de nos jeunes londoniens, The Molotov, que tu vas aller voir la semaine prochaine en concert sur la région lyonnaise, je crois.
1: Oui, absolument.
0: Alors, c'est le groupe The Molotov. Juste pour un petit rappel, c'est ce duo de très jeunes musiciens. C'est le frère et la sœur, Matthews, Cartridge, et sa frangine Isabelle, 17-19 ans. Lui, il joue la guitare, il chante et compose, et elle tient de la basse, elle chante aussi. On va écouter ce 45 tours, tu vas voir, toujours dans la même lignée, qui est une très très belle chanson. C'est la chanson qui s'intitule « Urbia », qui sera sur le prochain album, parce que j'ai vu qu'ils allaient sortir en avril 2027 un album, et cette chanson sera dessus. Donc, on écoute « Urbia ».

0: Super morceau, Gérard. Hein, tu vas.
1: Ah oui, oui, oui. Ça a l'air effectivement.
0: Ça n'engendre pas la monotonie.
1: La musique qui pulse, comme dirait notre ami Martin, qui avant faisait Overdrive, qui nous suivait. Donc le vendredi soir, on a un peu plus de, je dirais, de liberté. C'est pas la liberté, mais disons qu'on a un peu plus de marge. On peut aller un peu plus loin.
0: On est moins bousculé pour terminer dans les temps.
1: Voilà, 1h34 de Pop Dreams. C'est ce qui termine ce soir l'émission avec les Molotovs, et on se retrouve non pas la semaine prochaine mais dans 15 jours, puisque donc la semaine prochaine, on sait à peu près à ce moment là je serai donc dans une salle lyonnaise pour aller voir les Molotovs, et la veille j'aurais vu normalement les Lemon Twigs.
0: Ouais.
1: Donc je vous en parlerai la semaine d'après, comme Jean-Yves d'ailleurs, qui sera là la prochaine fois, pas donc la semaine prochaine mais dans deux semaines, il nous parlera de Yard Act, paraît-il le concert était homérique. Voilà, merci de votre audience, merci de votre écoute, les amis, amis IS et amis IES. Et puis on se retrouve très bientôt sur les ondes du 895. Merci Jacques, bon week-end.
0: De rien.
1: Et à bientôt.
0: Bon week-end, bye bye.
1: Ciao.

Vous écoutez Radio Dio et vous venez d'entendre Higher Authorities à l'instant. Avant eux, c'était M. Baraka et l'orchestra Super Volcano. Voici Oui, mais non.

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1: On le sait, on le dénoncera. Hein. On le dénoncera, mais on ne peut pas tout.
2: Bon, ben, il ne faut pas tout avoir d'un seul coup, on ne peut pas l'avoir tout d'un seul coup.
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La voix du MC que l'on nomme Waraba en compagnie des Stand High Patrol a été suivie par le rappeur ricain Gaïs Guevara sur le 895 de Dio.

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Sur le 895, tu viens d'écouter Rature, R-A-T-U-R, venu de Lille. Ça a été suivi par Alpha One et Gilles Barthé, sorti sur le label Teenage Menace.

Les Viagra Boys ont cédé place à un homme pilier du hip-hop dans toutes les disciplines et depuis ses débuts, j'ai nommé Ramelzy. Et ensuite, on a écouté Leo Stay Trill sur le 895.

À l'instant, tu viens d'entendre Léonie Pernet, ça a été suivi par Guédra, Guédra, et enfin Maïssi, en featuring avec Coup de Cat. 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

0: du rap de tous les continents sur le 895 de Dieu. On a écouté le jeune Stéphanois, Paul Nord. Ça a été suivi par Ouija Mac et ensuite par MC Ala en compagnie du producteur Deb Master.
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0: Gaiden feat Goumar, Digiscovid, puis pizza, ça ne mâchait pas ces mots. Partons en burn-out avec Bleu Russe, puis sauvons Willy avec le groupe Lapin.
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0: Je garde quelques images pour mes vies postérieures. Ce qui se voit pas ici se fera voir ailleurs. Félix.
1: On a écouté Le tourbillon de la vie de Jean-Marie Massou. Ça a été suivi par Juana Molina, puis ce morceau excavé par Lio, L-I-O, sur Dio, D-I-O.

On vient d'écouter Noura Mint Seymali. Elle a été suivie par Denis Rosis et à l'instant de We Are Unique Ensemble.

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